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1: Greg 4000, épisode 82 du Greg Show. Vous êtes très certainement en train d'écouter de la très bonne musique au festival de Beautiful Eyes, pas très loin d'ici. Je vous propose néanmoins d'écouter de la musique encore plus qualitative dans ce Greg Show. On commence par Tricky et

Et on termine cette magnifique intro avec un remix de Such a Shame interprété par le groupe britannique Talk Talk. C'est la folie dans le studio!

en ce 6 juillet. Nous, on est le 5, le 4, le 3. Non, on est le 5 juillet. J'espère que vous allez toutes et tous bien. Greg 4000 au platine pour vous servir un dimanche supplémentaire. Il fait beau, il fait chaud, c'est sympa. On a commencé avec des titres excellents, comme d'habitude, dans cette émission du dimanche. Qu'est-ce que je peux vous dire déjà de promotion ? 02 31 94 66 66. Je crois que c'est le numéro du standard pour m'appeler si vous avez des remarques à faire sur les titres. J'imagine que non, mais si je sais pas, si vous avez besoin de parler, n'hésitez pas. On passera peut-être à l'antenne ensemble. Il va falloir que je développe ces choses-là. C'est vrai que il faut développer ces choses-là. Le dialogue, évidemment. Donc, on a commencé une introduction de l'épisode 82 avec le premier titre, c'était Excess de Tricky Adrian Tios, donc chantre du trip-hop, titre de 2001 de son album Blowback. Ensuite, c'était Roses, je ne sais pas le chanter, interprété par Saint John, chanteur d'origine haïtienne qui vit aux États-Unis, titre de 2018, remixé par Iman Beck, DJ ouzbek d'Ouzbékistan. Il n'est pas au festival de Beautiful Eyes, c'est dommage, il faut savoir programmer des choses intéressantes, n'est-ce pas? Ce Greg Show a terminé, cette introduction de Greg Show, n'importe quoi, s'est terminé avec un remix de Such a Shame. Such a Shame, titre interprété par le groupe Talk Talk, évidemment. Un des titres, bon, à mon idée, moi, c'est le titre que je préfère, je pense, depuis que j'écoute de la musique, c'est ce qui m'a le plus marqué. Titre de 1983, qui est paru sur le deuxième album de Talk Talk, donc groupe britannique, qui s'appelle ce deuxième album It's My Life, donc il est paru en 1984. Il a fait l'objet de remix, mais bon, de toute façon, ce titre est excellent, hyper original, très créatif. Il a été très commercial, mais il n'en reste pas moins un pilier de la musique des années 80 et titre assez intemporel en tous les cas. Nous allons donc continuer ce Greg Show avec toujours de la musique, on va dire un peu électro-trip-hop. DJ Shadow avec le titre Transmission, je viens de le lancer. Titre, un des titres introductifs de son album Introducing, sorti en 1996.

Orbite, c'est donc un titre d'un duo britannique qui s'appelle Jacana People. C'est un duo d'alt électronique, donc c'est de l'électronique douce, inspiration Brian Eno, David Byrne des Talking Heads, et puis voilà, musique rock, musique électro, tout un ensemble qui passe plutôt bien. Orbite, le titre est sorti il y a quelques semaines, à peine quelques semaines, il est sorti officiellement, je crois même cette semaine. Il était passé sur les radios britanniques, mais c'est un excellent titre qui avait été précédé par Transmission 2, titre de l'album de DJ Shadow Introducing, album de 1996, pépite de la musique électronique et du sample, on va dire, à mi-chemin entre l'électronique et le hip-hop. Il faut posséder, ou du moins écouter, avoir sous la main cet album Introducing, il est excellent. Continuons donc ce Greg Show épisode 82 avec un classique de mon répertoire, Tears for Fears, avec le titre Head Over Heels, qui est un titre issu de leur deuxième album Songs from the Big Chair de 1985. Ce titre sera suivi par un autre style musical qui est celui de Bone Thugs and Harmony, groupe de rap de Cleveland, avec le titre Ecstasy. Avant de lancer ces deux titres, je voulais juste vous rappeler que j'ai un compte Insta, j'adore Insta. Mais non, mais c'est un média et donc quand même, il faut s'en servir, sur lequel je propose certains de mes où je propose mes préférences musicales, avec un accent qui peut être mis sur toutes les nouveautés outre-Manche, outre-Atlantique et puis partout dans le monde qui peuvent passer. Donc n'hésitez pas à suivre ce compte sur Insta, Greg 4000, mon nom de scène à Radio 666 le dimanche après-midi. Continuons donc avec Tears for Fears. Je parle bêtement, pourquoi je ne sais pas, j'aime bien parler bêtement des fois. Head Over Heels est suivi de Bone Thugs and Harmony.

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2: Ecstasy, c'était donc un titre du groupe de Cleveland, Bone Thugs and Harmony, un titre de 2000, je crois, de leur album Bone Thugs and Harmony Resurrection, BTNH Resurrection. Excellent album, il n'est pas extrêmement connu en France, mais il faut le connaître. C'est plutôt un groupe intéressant que ce groupe Bone Thugs and Harmony qui propose, on va dire, un rap un peu qui casse un peu les codes du rap classique américain avec un peu d'acidité, de balades et de provocations qui sont plutôt bienvenues. Je pense qu'ils ont largement inspiré notamment un groupe comme D12. Continuons ce Greg Show épisode 82 avec un classique de la musique New Wave britannique. Il s'agit du titre Don't You Want Me, interprété par le groupe de Sheffield, The Human League. C'est un titre qui doit être à peu près des années, on va dire, 82-83, issu de leur album Dare. Ce titre sera suivi par un autre classique de la musique, alors non pas New Wave, mais pré-New Wave, post-punk, on va dire, Joy Division, avec le titre Disorder. Commençons avec Don't You Want Me.

Disorder, donc titre interprété par le groupe de Manchester Joy Division, titre issu de leur premier album Unknown Pleasures, un album de 1979. Pour rappel, Joy Division, donc groupe, on va dire, culte de la scène à la jointure entre le rock 60-70 et la New Wave années 80, donc espèce de trait d'union avec des accents punk. Joy Division, c'est un excellent groupe. La basse, la batterie, l'instrument est excellent. D'ailleurs, l'ensemble des membres du groupe de Joy Division, après la mort de Ian Curtis, donc en 1980, ont créé le groupe New Order, comme vous le savez. Disorder, donc titre excellent de ce groupe, excellent tout autant, qui avait été précédé par Don't You Want Me. Donc ça, c'est un morceau d'un groupe qui s'appelle The Human League, groupe de Sheffield mené par Phil Oakley, qui est un excellent chanteur. Il s'agissait d'un titre de leur troisième album, de Dare, pardon, l'album s'appelle Dare, Osé, de 1981, donc c'est à peu près la même époque. Nous allons continuer avec du 80, mais du 80 outre-Atlantique. Il s'agit d'un artiste de Chicago qui s'appelle Larry Heard, qui est un des chantres de la musique house et un des pionniers et créateurs de cette musique house qui fait encore tant parler et qui a inspiré beaucoup d'artistes. Le titre s'appelle Can You Feel It, c'est un classique. Le nom de ce groupe, ou le nom de scène de Larry Heard, c'est Mr. Fingers. Écoutons donc Can You Feel It par Mr. Fingers, titre de 1986, qui sera suivi par Dirty Cash, interprété par The Adventures of Stevie V.

Dirty Cash, Money Talks, titre interprété par le groupe de dance music britannique The Adventures of Stevie V. Il s'agit d'un titre de 1990. Continuons donc ce Greg Show épisode 82 avec du rap new-yorkais. Le groupe s'appelle Mobb Deep, c'est un duo donc de New York, je ne sais plus quelle partie de New York. En tous les cas, ce duo était composé, j'ai du mal, d'un rappeur qui s'appelle Havoc et l'autre Prodigy. Prodigy, il est décédé il y a une dizaine d'années. Le titre s'appelle Shook Ones Part 2. Excusez-moi, je parle un peu fort dans le micro. C'est un titre de 1995, issu de leur deuxième album The Infamous. Ce titre sera suivi par les Nord-Irlandais électroniciens de Bicep.

C'était donc Just EP du groupe Bicep, EP de 2018. Le groupe Bicep, donc, c'est un groupe d'électro nord-irlandais composé d'Andrew Ferguson et Matthew McBriar. Ils sont très connus en Grande-Bretagne, ils sont très talentueux, ils ont fait pas mal de choses ces dernières années, il faut absolument les suivre, pardon. Continuons donc ce Greg Show avec un titre qui a été remixé maintes fois, qui est un titre de 1986, qui s'appelle You Got The Love et qui est interprété par la chanteuse américaine Candy Staton. Commençons donc par You Got The Love, ce titre sera suivi par le DJ néerlandais Fatima Yama avec le titre What's A Girl To Do et nous terminerons par une chanson un peu lancinante des Cranberries. Sometimes.

La profondeur de voix de Dolores O'Riordan dans ce titre Daffodil Lament, donc titre de The Cranberries, titre issu de leur deuxième album No Need to Argue de 1994. Excellent titre, un peu triste, mais il faut quand même l'écouter. Continuons avec des choses un peu plus rythmées. Roses, interprété par le groupe d'Atlanta Outkast, composé notamment d'André 3000, il s'agit d'un titre de 2003 issu du cinquième album d'Outkast qui s'appelle Speakerbox The Love Below. Ce titre sera suivi par la déjantée et très aimable Azealia Banks.

C'était donc Luxury, titre interprété par la chanteuse new-yorkaise Azealia Banks. Titre de 2014, chanteuse qui a d'ailleurs été révélée, repérée a priori par Kanye West. Elle est, alors je ne sais pas ce qu'elle fait depuis quelques années, je n'ai pas eu trop de retours. Ses débuts étaient extrêmement bons. 212, le titre qu'elle avait fait notamment, était excellent. Très forte sur scène, donc une artiste à suivre et qui pourra à l'avenir sûrement faire à nouveau des albums marquants et qui représentent un hip-hop, on va dire, féminin, un peu original et nouveau. Continuons avec un groupe britannique qui s'appelle Orbital. Orbital, le titre s'appelle Belfast. C'est un titre de 1991. Ce titre sera suivi par le DJ Félix Daouskat.

Silver Screen, donc titre de Félix Daouskat. Félix Daouskat, c'est Félix Stallings. C'est donc un DJ de Chicago, de la mouvance house. C'est un DJ de la mouvance house qui a été un des plus connus, en fin de compte, suite à l'émergence de ce mouvement house autour de Chicago et Détroit. Donc Félix Daouskat, il faut retenir. Le titre s'appelle Silver Screen. C'est un titre de 2001. Continuons avec un morceau qui a 10 ans de moins, 1991. Le groupe est un groupe de Manchester qui s'appelle Paris Angels. Donc il a la particularité de faire partie de cette mouvance Manchester renouveau du rock anglais. Et donc il mixe à la fois guitare rock et musique électronique dance très présente sur la scène britannique. Il faut savoir que dans les années 90, la renaissance quelque part du rock britannique et de ce mouvement à la fois Manchester, c'est pas English rock qu'on l'appelle, c'était, je me souviens plus, British wave ou quelque chose comme ça, a été conjugué avec une scène rave qui était très très développée notamment à Manchester. Donc voilà, c'est un peu la synthèse de la scène mancunienne que ce groupe Paris Angels avec le titre All on You, entre parenthèses Perfume. Et ce titre sera suivi par un titre beaucoup plus récent d'un artiste haïtien qui s'appelle Ketranada, qui est un DJ. Le titre s'appelle Twin Flame. On commence donc avec Paris Angels et All on You, et on continue avec Ketranada.

Twin Flame, c'était donc un titre de 2022 interprété par Ketranada. Le vrai nom de Ketranada, c'est Louis Célestin. C'est un DJ canadien, je crois, de Toronto, mais d'origine haïtienne. Son vrai nom, c'est Louis Célestin. Ce titre Twin Flame, qui date de 2022, est paru sur un album qui s'appelle Twin Flame, éponyme, et composé avec Anderson et Pack. C'est donc une pointure assez intéressante de la musique qu'il faut absolument connaître et découvrir Ketranada. Pourquoi ? Parce que c'est relativement récent. Il a beaucoup de succès, il est très doué, c'est un très bon DJ. Il mixe à la fois des rythmes, on va dire, un peu rock, mais aussi électro-ambiante, house, avec un peu de musique, on va dire, peut-être soul, R&B. C'est très très bon. On continue et on termine ce Greg Show, épisode 82, avec un titre que j'affectionne particulièrement, qui s'appelle Still Life, interprété par le groupe The Horrors. Alors, The Horrors, Still Life, je ne me souviens plus de l'année de ce titre, mais je vais vous le dire dès maintenant. Laissez-moi chercher. En attendant, ben, je sais pas, hein, faites quelque chose, allez prendre un truc dans le frigo. Détendez-vous, Still Life, The Horrors, c'est un groupe donc britannique. Still Life, The Horrors, c'est un titre de 2011, paru sur l'album Skying. Et Skying, c'est un album qui est un album, le combientième album de The Horrors. Je sais plus. C'est le troisième album studio, qui est un album de 2011. On termine donc, excusez-moi pour cette improvisation, avec ce titre Still Life. Il n'est pas très, c'est pas très très joyeux, mais c'est très très bon au niveau rock. C'est un très bon groupe, que ce groupe The Horrors. Je pourrais vous en reparler lors d'émissions ultérieures. Je vous souhaite donc une bonne fin de week-end, un bon début de semaine à venir, et on se retrouve donc pour l'épisode 83 du Greg Show. Portez-vous bien et passez une bonne fin de journée. Ciao.

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1: Dernier jour en direct du festival Beauregard, la 18e édition touche tout doucement à sa fin. Pour ce dernier jour, les concerts ont commencé. Il y a Kevin Morby qui joue actuellement sur la scène Beauregard. Et nous, avec Enoch, on va vous accompagner sur les deux prochaines heures à venir pour continuer à vous faire découvrir les coulisses du festival Beauregard. On fera le bilan avec le directeur et programmateur Paul Langeois. Mais il y a aussi plein de contenus à écouter.
0: Oui, bien sûr. Nouvelle chronique dans les coulisses du Festival Beauregard. Hier, Lucie est partie voir les bénévoles pour leur demander qui est John, pour voir s'ils connaissent cette légende. Lucie, qui est avec nous en plateau, comment ça s'est passé?
2: Salut. Eh ben ouais, l'année dernière, c'était mon premier Beauregard. Et comme toute personne qui arrive pour la première fois sur le festival, on ne peut pas rater une chose, le prénom John, qui est absolument partout. Alors, je me suis dit, cette édition, je vais essayer de résoudre le mystère. Et apparemment, j'étais pas la seule à me poser la question.
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2: Depuis mon arrivée au festival Beauregard, une question me taraude. On voit partout le prénom John, notamment sur le t-shirt des bénévoles, mais pourtant, festivaliers et bénévoles, et même nous sur le plateau, nous posons la question, qui est John? Alors hier, je suis partie à l'espace bénévole pour leur poser la question.
3: Alors dis-moi, qui est John?
4: Eh bien John, c'est tous les bénévoles, c'est un état d'esprit, et c'est vraiment l'âme du festival finalement. Ça pourrait être un sort de fantôme qui nous habite tous.
3: Qui est John?
5: John, une star du rock.
3: Qui est John?
6: Vous connaissez pas la légende? Alors John, c'était un vieil ermite qui vivait sous la ferme là-bas. Il y avait un vieux caveau, on accédait par un tunnel. Et en fait, il y a une trentaine d'années, la mairie d'Hérouville a voulu organiser un festival pour se faire connaître. Et chercher un terrain, en fait. Et le seul terrain qui était disponible sur la commune, c'était le fameux terrain où habitait ce John, qui s'était reculé depuis au moins une trentaine d'années, que personne ne connaissait. Et quand ils sont arrivés ici, en fait, ils l'ont cherché partout, et ils l'ont retrouvé dans ce caveau. Et le fameux John, il était tout sec, parce que ça faisait 30 ans que personne ne l'avait vu. Voilà qui était John.
3: Qui est John?
7: Alors, John, je le cherche un petit peu partout, parce qu'en fin de compte, on en parle pas. Partout, là, je suis sur Hérouville, sur un gros festival. Et l'autre jour, j'étais au Portugal, à Lisbonne, et je vois quelqu'un qui me dit « Vous êtes John ?» C'est terrible, mais qui est John? Alors John, on l'a au Portugal, on l'a à Hérouville. Je sais pas, je me retourne, je le vois pas, mais John est dans le coin. Il est par là, où? Je sais pas.
3: Qui est John?
8: Alors pour moi, John, cela peut être un musicien. Ça a peut-être été le début des festivals un peu partout en France. Et peut-être le premier musicien qui est monté sur scène dans un festival.
9: Si je ne dis pas de bêtises, John, tout a commencé en 1777. Après une balade en forêt, il a rencontré un ours. Et John, de fil en aiguille, s'est retrouvé à Hérouville-Saint-Clair, dans le bois, à côté, et a dit, tiens, fils ours, on ne ferait pas un petit festival? Pourquoi pas le faire? Et en créant ce festival, il s'est reproduit parmi une flopée de ribambelles, merci, de personnes qui ont tous maintenant des t-shirts. L'ours a rencontré le sanglier d'Yvetot. Yvetot, c'est une petite ville qui est en Seine-Maritime. De fil en aiguille, comme je disais, John a dit « Et si je réunissais tous les sangliers d'Yvetot ainsi que tous les ours d'Hérouville ?» Et comme ça, il est devenu John.
3: Qui est John?
6: Vous connaissez pas l'histoire de John? L'histoire de John, elle est très simple, ça remonte à 1980. 1980, c'est John, le créateur du festival Beauregard, qui a décidé pour tous ses bénévoles, c'est 10 bénévoles, pour les premiers créateurs du festival, qui a décidé de faire broder les noms de chacun de ses bénévoles sur ses t-shirts. Sauf que le brodeur a mal compris la consigne et il a appelé tout le monde John.
3: Du coup, quand on vous appelle les bénévoles et qu'on dit John, tout le monde se retourne?
6: Exactement, parce que finalement, les 10 000 bénévoles de John... Non, c'est combien? On est combien? Les 1500 bénévoles de Beauregard, c'est John.
10: C'est celui qui a créé le festival.
3: Qui est John?
11: En fait, John, ça ressemble un peu à John le Rouge, pour ceux qui connaissent un peu le rappel. Et en fait, nous, on a voulu faire John le Jaune. Et cette année, on est tous en jaune, voilà, tout simplement. Tous les bénévoles sont en jaune, pour John le Jaune et non pas John le Rouge.
12: Alors John, c'est mon copain d'enfance. Nous sommes allés à l'école ensemble et depuis, voilà, je suis là.
3: Qui est John ?
8: Alors, ben, je ne sais pas, c'est le grand point d'interrogation. J'imagine que c'est quelqu'un qui est dans l'organisation depuis très très longtemps. Quelqu'un qu'on aimerait bien voir, mais qui ne se dévoile pas.
13: John, c'est mon t-shirt jaune. Il est sur ma poitrine, John. Et moi, c'est Cerisette.
14: Alors, John, c'est le plus vieux des bénévoles pour moi.
15: Non, John, c'était de base, il était menuisier. Et il était menuisier à Colombelle. Sauf qu'à Colombelle, il aimait énormément la musique et c'est pour ça qu'il aimait beaucoup les châteaux. Donc c'est pour ça qu'il a fait un festival. Là, on parlait tout à l'heure des sangliers et des marcassins. Il a réuni tous les sangliers de Normandie et de base, c'était un festival de méchouis parce que c'était que des sangliers. Et ensuite, bah, les sangliers ont commencé à faire des musiques et donc c'est devenu le Festival Beauregard. Et le Festival Beauregard, de base, bah, c'est un festival animalier et inclusif. Et aujourd'hui, on fait venir des artistes de toute la France et internationaux qui permettent au public de Caen de se faire une idée sur les prestations artistiques.
3: Ça leur tient toujours à cœur de garder cette scène sanglier quand même encore aujourd'hui ?
15: Il y a toujours cet aspect sanglier. Je pense que John cherche avant tout à s'ouvrir. John ne s'adresse pas que aux sangliers, il s'adresse aux marcassins, aux cochons, aux coqs et à tous les animaux de la basse-cour. Finalement, qui sont passionnés de musique. C'est un festival qui rameute tous les passionnés de musique, que ce soit hommes, animaux, faune, flore.
3: Alors, qui est John ?
16: Bah, je pense que c'est le chef de la police.
9: Dans chaque t-shirt bénévole, ils mettent une particule de John, une molécule de John, ce qui fait que tous les bénévoles sont des John.
15: Qu'est-ce qui est John et qui attend ?
9: Un bénévole.
0: C'était Lucie pour la chronique dans les coulisses du festival de Beauregard. Lucie, tu es avec nous en plateau. Moi, j'ai une question à te poser. Qui est John ?
3: Waouh, question difficile, t'as vu ? La légende reste intacte. Oui. Alors, je ne vais pas te mentir, pendant ma petite enquête, j'ai cru voir John. Alors, je crois que c'est une diva. Et d'ailleurs, on nous raconte que cette queen, parfois, le dernier soir, fait un show incroyable avec feux d'artifice, etc. Peut-être, si vous ouvrez les yeux, vous pourrez voir John. Je ne sais pas, je ne suis pas sûre de l'avoir trouvé.
0: Ok, et si on ouvre nos oreilles, on a une diva, elle s'appelle Oudi. Non, je rigole. Alors tout de suite, on fait une petite pause musicale et on écoute le titre Médicament de l'artiste Oudi. Il jouait tout à l'heure sur la scène John, finalement. Médicament, c'est tout de suite sur les radios de la musicale, en direct du Festival Beauregard.

0: C'était Médicament de Oudi qui était tout à l'heure sur la scène John. J'ai vu un petit peu le concert, c'était incroyable. On est toujours en direct sur les radios de la musicale. Il vient de nous rejoindre en plateau. Suzette.
1: Alors Suzette, c'est l'agence de communication, enfin agence de relations presse spécialisée en musique, festival et événementiel qui s'occupe des relations presse et comme sur le festival. Mais Suzette, c'est voilà, une agence qui est portée par Nina Irman et Laura Brice, donc les co-gérantes de cette agence. Et on est rejoint par Nina Irman. Bonjour Nina, bienvenue au micro de la musicale.
2: Et bonjour la musicale.
1: Alors Nina, toi tu as co-fondé Suzette, tu es la directrice actuellement de cette agence. Est-ce que déjà tu peux nous expliquer ce que c'est une agence de relations presse ?
2: Alors, une agence de relations presse s'occupe donc de toute la promotion, ce qu'on appelle la promotion, les relations presse, soit d'un artiste, soit d'un festival, soit après, ça peut être, nous on est spécialisés en musique, mais ça peut être aussi des institutions, ça peut être une marque, ça peut être dans différents domaines. Donc en gros, on fait en sorte, on fait le lien entre nos clients et les médias. Et quand on dit médias, c'est vraiment tous médias confondus, avec aussi l'évolution des médias à prendre en compte, etc.
1: Donc là, typiquement ici, cette semaine, votre client, c'est Beauregard. Et donc, tous les artistes, organisateurs, organisatrices qu'on a pu recevoir à nos micros durant cette semaine, c'est vous qui avez géré en fait, les plannings promo de toutes les personnes qui passent s'exprimer aux médias. Comment est-ce qu'on gère une semaine de planning, de promotion intense comme ici à Beauregard ?
2: On le gère comme on peut.
1: Ça se prépare aussi.
2: Ouais, alors ça se prépare en amont. On essaye de le faire le plus en amont possible parce que dans la promo d'un festival, il y a deux grands temps. Il y a vraiment toute la promo en amont avec les annonces de programmation, etc. Où là, on va envoyer des communiqués, on relance pour qu'en fait, les médias parlent plus de Beauregard que de notre festival. Et après, plutôt dans la deuxième partie de notre mission, il y a ce qu'on appelle donc la coordination promo. Donc c'est de gérer tous les plannings de tous les artistes programmés et de faire en sorte qu'ils répondent favorablement aux médias présents. Alors c'est parfois compliqué, parfois plus simple, mais on essaye d'être le plus organisé possible pour que tous les médias repartent de là en se disant « Ah, c'est cool, j'ai eu plein d'interviews ». Même si c'est compliqué parce que les artistes en festival n'ont pas beaucoup de temps généralement, ils arrivent tard. On fait ce qu'on peut, mais on a réussi à en caler quelques-unes quand même chez vous.
1: Oui, ce sont des créneaux très serrés, 10 minutes dans chaque média, ouais, souvent, donc c'est un peu un marathon d'interviews. Quand les artistes acceptent, combien de médias sont présents pour couvrir Beauregard cette année ?
2: Ouf, là on en a, alors pas tous les jours, hein, parce que, mais en tout on en a plus de 200 qui sont venus. Et alors, cette année nous on a ouvert chez Suzette un pôle influence, donc on s'occupe aussi de créateurs de contenu. Donc en plus des médias traditionnels, presse, télé, radio, webzine, etc., on a une petite troupe d'ambassadeurs en fait, qui nous suivent sur les festivals. Donc tout ce petit monde, les médias locaux bien sûr, les médias nationaux, etc., c'est 200 et quelques accrédités sur cette édition. Je pense que tous les ans, il y en a beaucoup. C'est un festival qui intéresse beaucoup les médias, et notamment les médias nationaux.
1: Et donc, tu parlais à l'instant de ce nouveau pôle influence que vous avez lancé chez Suzette. Là, à Beauregard, est-ce que ce sont des influenceurs, influenceuses qui viennent de la région Normandie, ou ça peut aussi être des personnes qui viennent d'autres parties de l'Hexagone pour Beauregard ?
2: Non, on a vraiment de tout là. On en a eu un hier qui repartait à Strasbourg.
1: Ok.
2: Donc, on est. Et puis, comme on le fait depuis 3-4 ans et qu'on a 12 festivals l'année chez Suzette, ben on les retrouve un peu sur tous nos événements. C'est toujours nos petits créateurs à nous, nos petits ambassadeurs, ils nous suivent. Là, on revient de Garo Rock, donc avec certains, on était sur Garo. On repart sur les Déferlantes au Barcarès. Et il y en a qu'on croise comme ça toute l'année. Donc non, ils viennent de la France entière. Après, forcément, on a un peu focus là sur le Calvados, parce que c'est plus simple à mettre en place. Mais ouais, ils viennent un peu de partout.
1: Et donc, ce sont des contenus différents que ces personnes proposent. Ici, par exemple, en radio, on propose des interviews qui font souvent entre 10 et 15 minutes. Les 10 et 15 minutes sur les réseaux sociaux, c'est très long. C'est un format très long que nous, on trouve très court en radio. Mais pour le coup, rien à voir avec les réseaux. Ces influenceurs, quel contenu ils proposent, eux, pour couvrir un festival comme Beauregard ?
2: Alors, c'est assez différent. Les influenceurs, ils demandent pas forcément des interviews d'artistes. De temps en temps, ils nous demandent, mais ça va être plus des formats très courts, comme tu dis, avec des montées de scène, des sorties de scène. Donc, c'est-à-dire quand les artistes montent, juste croiser Mozimane, lui dire « Alors, c'est quoi ton rituel ?» On filme un peu ça, ça va très vite, en effet. Ou sortie de scène, ça peut être... Donc ça, c'est quand on fait des interviews, mais c'est très rare. Et après, ils font beaucoup de sujets sur les festivaliers, sur, par exemple, le camping. Ils sont tous allés faire un petit tour au camping. Moi, j'ai d'autres festivals où ils vont. On a un partenariat avec un bateau, donc ils partent en bateau avec un DJ qui est aussi programmé sur le festival. Voilà, on essaye de leur proposer, comme on sait que c'est pas exactement ça qui va les intéresser, on essaye de leur proposer un autre contenu. Et c'est assez intéressant d'ailleurs pour nous parce que moi, j'aime bien quand même continuer mon travail de coordination promo traditionnelle en invitant des artistes sur des médias. Mais c'est aussi intéressant de s'adapter. Ben, à l'influenceur qui vient, on en a qui viennent et c'est qu'ils vont, ils vont faire que du lifestyle et à ce moment-là, on va leur proposer, je ne sais pas, essayer d'aller trouver dans les festivaliers des looks un peu... voilà, ça peut être ça. Ça peut être peut-être aller se rapprocher d'une marque qui est déjà sur le festival et essayer de lui proposer du contenu avec cette marque. Voilà, on essaye de s'adapter. C'est compliqué, hein, c'est, je ne dis pas qu'on fait ça parfaitement, mais on s'adapte aussi à leurs demandes.
1: Pour résumer, peut-être que le côté influenceur, c'est plus donner à voir l'expérience festival, vraiment, et puis les médias traditionnels, plus dévoiler les coulisses d'un événement comme Beauregard. Comment est-ce qu'on arrive à faire cohabiter quand même les deux dans un planning promotion qui, pour le coup, bah, reste le même. Il y a une semaine, donc il faut que les artistes trouvent le temps entre médias traditionnels et nouveaux médias.
2: Ouais, alors c'est pas aussi simple. J'arrive pas à juste me dire bah tiens ça c'est comme ça, et, parce qu'ils aiment bien aussi le contenu backstage, les influenceurs. Ouais. Mais je te dis, on fait ce qu'on. Après, je suis pas toute seule. Hein, moi, sur le festival, on est une équipe de 4. En plus sur Beauregard, en plus de l'équipe Suzette, on a plein de staff. Enfin, ils sont très très bien staffés, l'équipe de com là. Donc, on est une très belle équipe avec le chargé de com qui est un peu notre grand chef, Nico. Et après, il a plein de personnes autour de lui. Voilà, il y a la CM, il y a plein de photographes, il y a plein de vidéastes, il y a plein aussi de bénévoles qui viennent nous aider. Donc, je le fais pas toute seule. Nous, juste, on coordonne. On essaye voilà, de satisfaire tout le monde. Mais après, on est très nombreux pour proposer des petits contenus un peu originaux, pour en effet leur proposer aussi des backstage, leur proposer de peut-être venir dans le crash barrière, puisqu'on a un espace entre la scène et le public qui s'appelle le crash, dans lequel on fait rentrer les photographes et parfois certains influenceurs. La Moziman, par exemple, il est venu nous voir avant-hier, là, quand il passait, en nous disant... Moi, j'aime bien tel influenceur parce qu'ils me suivent et qu'on est en contact à l'année. J'aimerais bien qu'il soit là sur mon côté de scène. Voilà. Donc, on s'adapte aussi aux demandes de dernière minute.
1: Et est-ce que vous observez une baisse de on va dire pas de fréquentation, mais comment est-ce que le fait que les influences se prennent de plus en plus de place, il y a aussi moins de place pour les médias dans la promo des artistes aujourd'hui?
2: Ah non.
1: Ou ça reste à peu près pareil?
2: Non, il y a pas moins de place. Et nous, en plus, j'ai toujours adoré les médias traditionnels, surtout les médias locaux. On en a fait notre spécialité chez Suzette, puisque le reste de l'année, on a beaucoup d'artistes en promo et on fait que les promos de tournée. Donc je considère pas, il y a pas même dans les médias, il y a pas un média plus important que l'autre. Après dans l'audience bien sûr, hein, mais pour moi c'est, il faut les traiter tous pareil. Après les influenceurs, c'est le traitement est différent, mais non c'est pas plus important ni moins important et ils prennent pas plus de temps ni plus de place. On a une personne qui est dédiée chez Suzette qui fait le pôle influence, donc non ça nous prend pas, ils prennent pas plus de temps.
1: C'est la première fois que Suzette vient à Beauregard, que vous occupez de la relation presse du festival. C'est quoi vos premières impressions alors après 5 jours de festival?
2: On a été très très très très bien accueillis, vraiment, c'est pas pour vous faire du gringue. On a été vraiment très bien accueillis par l'équipe, même les médias locaux, les médias nationaux, tout le monde. On a très bien mangé.
1: Vous en aviez entendu parler de ce catering?
2: J'en avais entendu parler dans le milieu, tout le monde disait « Ah, tu vas voir le catering et tout ». Donc on a très très bien mangé, l'espace presse. Vous vous en rendez pas compte, mais vous êtes quand même choyé. J'espère que personne ne se plaint dans les médias, parce que c'est la première fois que je vois un espace presse aussi grand, avec des studios et tout aussi bien aménagé. Enfin, je sais pas, je trouve ça extraordinaire, avec une grande terrasse où on peut chiller, avec des bureaux, avec des petits bonbons, du café. Enfin, je trouve que c'est les conditions sont particulièrement agréables. Donc ouais, ma première impression, c'est un très bel accueil, un très beau festival. J'aime beaucoup la taille de ce festival aussi. Puisque avec les deux scènes, ça permet de pouvoir tout voir. En fait, ça s'enchaîne super bien. C'est très fluide, je trouve. Tout est fluide. Et je découvre les Normands. Et c'est ma toute première fois. Et je vais voir. Je crois que j'aimerais bien. Après, nous, dans le Sud, on est beaucoup plus exubérants. Et j'ai l'impression que le Normand n'est pas exubérant. Mais je pense que je vais réussir à...
1: Il est dans la retenue.
2: Ah, oui. Je crois un peu, non? Je ne sais pas. Vous êtes un peu plus... Hey, oh, tranquille, on n'est pas meilleurs amis. Mais je pense qu'on va devenir meilleurs amis.
1: C'est une image assez répandue, oui. Et justement, est-ce qu'on a le temps d'aller voir des concerts quand même quand on travaille en tant que relation presse sur un festival?
2: Non, pas trop. Alors sur les autres festivals, oui, parce que c'est nous qui faisons les conditions photo. Mais là, on est tellement bien staffé chez Beauregard que c'est l'équipe de com qui s'occupe d'amener les photographes dans les crashs. Donc non, j'ai même pas eu le temps. Si je vais aller voir ce soir Gaël Faye, parce que je suis très fan de Gaël Faye et que je pense qu'à ce moment-là, j'aurai le temps d'aller voir Gaël Faye. On est allé voir un petit bout d'Orelsan. On essaye d'y aller, mais en fait, le soir, quand le festival est fini, on essaye de s'avancer sur les plannings du lendemain. Et toi-même, tu sais que des fois, j'envoie un peu les trucs au dernier moment parce que tout bouge jusqu'à l'arrivée des artistes. Donc, juste avant de partir, quand il y a les derniers artistes, là, les têtes d'affiche, on essaye d'avancer sur le planning du lendemain. Et je pense que ce soir, j'avancerai sur les plannings de mon prochain festival. Les Déferlantes, au Barcarès. Ouais, on enchaîne.
1: Quelles sont les qualités pour être une bonne attachée de presse, Nina?
2: L'organisation. La base, c'est d'avoir quand même un bon relationnel, je pense. Il faut quand même aimer un peu les gens. Hein. Pas tout le temps, hein, on n'est pas obligé de les aimer tout le temps, mais en tout cas, il faut aimer aller vers les gens. Il ne faut pas être timide, quoi. Il faut être assez, avoir un bon relationnel. Je ne vous dis pas que j'aime tout le monde, mais en tout cas, je fais en sorte que ça se passe bien et je déteste le conflit, par exemple. Donc, je m'engueule jamais avec. Je déteste ça, vraiment. Après, il faut être très organisé, mine de rien, parce que les plannings, parce que on a plein de micro-choses, enfin, on a plein de mini-choses à faire tout le temps. Et le reste de l'année, c'est pareil avec nos artistes, c'est-à-dire qu'on est sur la tournée de Big Shirley, en même temps Louane, en même temps Giorgio, en même temps Soprano. Et en fait, il faut vraiment être très bien organisé. Alors moi, je suis organisée dans ma tête. Laura est organisée dans sa tête et sur les plannings et les tableaux. Mais moi, je sais exactement le matin ce que je dois faire, etc. Donc ça, l'organisation, c'est super important. Il faut être très patient parce qu'on attend beaucoup. On peut pas avancer seul quand on est attaché de presse. C'est-à-dire qu'on attend de nos artistes qui nous répondent, si oui ou non ils font de la promo par exemple. On vous attend, vous, les animateurs, les radios, la presse, qui ne nous répondent, enfin qui ne sont pas toujours réactifs. Parce que, par exemple,
1: des deadlines différentes aussi, des calendriers différents.
2: Exactement. Et par exemple, en presse locale, il y a de moins en moins de journalistes culture. Et les pauvres, ils sont là. Le journaliste culture de presse quotidienne régionale fait aussi bien la musique que le cinéma, que le théâtre, que la littérature. Enfin, c'est les pauvres. Et donc, moi, quand j'arrive avec mon petit concert. Donc j'attends aussi ces gens. Enfin voilà, il faut être patient en fait, ne jamais perdre patience, garder son sang-froid toujours dans les moments un peu de rush. Alors après, il n'y a jamais mort d'homme, hein, ce que je dis. Bon, ça reste de la musique, mais des fois on a des petits coups de chaud ou on a un direct et en fait l'artiste n'est pas là, donc il y a le journaliste qui dit mais il est où, on ne sait pas. Faut toujours rester calme et tout va bien en fait. Tout va bien se passer quoi. Voilà.
1: On a compris à travers cet échange que le monde des médias il est en pleine mutation. Comment est-ce que tu vois ton métier dans 10 ans, toi, Nina?
2: Je ne sais pas, j'ai bien peur que... je pense qu'on se réadaptera, mais j'ai bien peur qu'en effet, on ait de moins en moins besoin de nous. En plus, avec l'IA, etc. C'est drôle, parce que je me le dis à chaque fois que j'envoie des communiqués et tout, je me dis, en fait, on pourrait très bien se débrouiller sans moi, tous ces gens. Mais en même temps, je me dis, le relationnel est tellement important dans notre métier que des fois, j'ai de l'espoir en me disant, justement, est-ce qu'il ne restera pas que ça? Des gens comme ça qui tchatchent et qui mettent en relation d'autres gens. Parce que finalement, c'est ça mon métier, c'est de mettre des gens en relation avec d'autres gens et de faire des connexions entre les personnes. Et ça, pour le coup, je ne sais pas, je me dis que l'IA ne pourra jamais remplacer ça. Donc je ne peux pas te dire. Je pense qu'on va se réadapter. Pas grave, mais ça fait peur un peu. Ouais.
1: C'est une qualité qu'il faut avoir aussi dans ce secteur.
2: Exactement.
1: Merci beaucoup, Nina Hirman, d'avoir répondu à nos questions au micro de la musicale. On rappelle, tu es la directrice de l'agence de relations presse spécialisée en musique, Suzette. On te souhaite une très belle tournée des festivals, puisqu'on l'a compris, elle ne fait que commencer.
2: Exactement, merci beaucoup.
1: Et on va faire une pause musicale avec un nouveau morceau d'un artiste qui joue. Ce soir, dans quelques heures maintenant, c'est le rappeur DC's et on va écouter son morceau en featuring avec l'artiste Théodora. C'est bien sûr le morceau Mélodrama, tout de suite sur les ondes de la musicale.

0: mélodrama du rappeur DC's et Théodora. Alors, DC's jouera ce soir à Beauregard, mais vendredi, c'était Théodora qui jouait sur la scène de Beauregard et qui a d'ailleurs fait ce son. Et ce jour-là, Emma et Flavie sont partis à la rencontre des fans de Théodora Boss Lady pour leur poser quelques questions. On écoute tout de suite le petit reportage.
1: 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En direct du festival Beauregard.
2: Boss Lady, c'est écrit, là.
3: C'est quoi votre son préféré? Genre préféré all time de Théodora?
4: Après, moi j'aime bien Mélodrama, j'adore la vibe du son.
5: Et moi j'aime bien 243 km/h.
6: Lequel... Zoubizou.
7: Jules.
8: Ouais, bah voilà.
9: Mélodrama quand même.
2: Mélodrama. Ouais, Mélodrama.
10: La base.
11: Moi c'est mon bébé.
12: Moi aussi c'est mon bébé, j'adore cette musique.
13: Moi aussi.
14: Moi c'est Il me rit tout sonné.
15: Ouais, mon bébé moi.
16: Ouais, moi j'aime bien Zoubizou.
17: Est-ce que c'est pour Théodora que vous êtes là ce soir spécialement?
18: Oui, tout à fait. Moi je suis là qu'aujourd'hui personnellement, c'est vraiment pour Théodora.
19: On l'avait loupée l'année dernière aux Ondées et là du coup on en profite qu'elle soit à Beauregard pour la voir.
17: Est-ce que vous êtes là ce soir? Est-ce que vous avez pris vos places pour Théodora?
6: Mais on est venu mais que pour elle. Genre vraiment que pour elle. Les autres artistes, on connaît un peu quelques musiques, mais pas trop quoi. Mais
17: on peut dire que vous êtes fan de Théodora?
6: Ouais.
13: Elle est engagée quoi. Moi je suis cette vraie personne engagée, moi non, sans rigoler, j'aime vraiment beaucoup Théodora. Et je suis venu exprès pour elle aujourd'hui. Bah oui.
12: Et on a vraiment mis le chapeau rose parce que c'est le jour de Théodora.
17: Ouais. Et est-ce que vous avez des attentes en termes de scéno? Je sais pas, vous imaginez quoi de Théodora en live?
18: Ah, du grandiose quand même. Théodora, le personnage en impose, on attend pareil sur la scène, enfin les décors et tout.
17: On nous a beaucoup parlé de ses tenues.
18: Oui,
17: il y a un truc là-dessus.
18: Ouais. Ouais.
16: Elle était en jaune aux ardentes. J'espère qu'elle sera
17: en jaune.
16: Couleur.
17: En jaune.
16: En rose.
18: Ouais, non, on en attend beaucoup. Théodora, c'est un personnage quand même. Elle est extravagante et puis même ses sons, enfin, ils sont ambiançants.
16: Ça, c'est décomplexé. Elle parle quand même de tout, de son rapport aussi à son corps et tout. Et en vrai, je pense que c'est assez sympa d'avoir cette version-là. Et c'est pas si vulgaire que ça par rapport à ce que plein de gens peuvent croire. Et ça met quand même une bonne ambiance, c'est sympa. Ça change des rappeuses qu'il y a aujourd'hui, de Sha, Yaya et tout.
2: Un maximum de lumière, un maximum de show. On veut que ça bouge, on veut que ça chante, on veut que ça danse. Et après, tant qu'il y a ça, on va être tous contents. Hein. On va tous faire la fête.
6: On est là depuis quelle heure? 17h, je crois, un truc comme ça, 16h30. Et elle arrive à 22h30, mais on est au taquet en vrai. On a trop hâte.
17: Les fans hardcore.
6: On veut monter
17: hardcore
6: sur scène en fait.
17: Ok, il y a un plan qui est déjà fait en fait, c'est déjà prévu.
6: Ouais, ouais. On veut des danseuses et on veut qu'elle twerk. On veut voir son BBL en fait.
2: Peu importe comment elle est habillée, on sait que ça va être extravagant, mais ça va être super, donc on est très contents.
7: C'est une femme quand même qui s'assume.
6: Ouais.
7: Elle a pas froid aux yeux, franchement. Elle s'habille comme elle veut, ça j'adore.
6: Ouais, elle s'en fout un peu du regard des autres.
7: Ouais.
3: Moi, Congolisme, j'aime trop ces musiques-là.
17: Tu peux nous la chanter un petit peu?
3: Ouais, la chanter. Congolisme, baby, et moi ça be moi c'est sûr.
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0: Et la chronique à la rencontre des fans de Théodora, fait par Flavie et par Emma le vendredi 3 lorsqu'elle a joué à Beauregard. Je suis toujours avec Lucie en plateau, elle n'a pas bougé. Je ne vais pas lui demander qui est John, mais plutôt qui est la Brigade Echo. Tu es partie hier, il me semble, à la rencontre de cette Brigade Echo pour découvrir qu'est-ce qu'ils font sur le festival. Explique-moi tout.
5: Oui, totalement. Ne pas jeter ses mégots par terre, jeter ses déchets dans les poubelles adaptées. C'est des gestes que l'on connaît dans la vie de tous les jours, mais aussi essentiels sur le site du festival. Et pour veiller à la propreté, mais aussi pour informer les festivaliers, il existe une super team de bénévoles. C'est la Brigade Éco-Responsable.
1: Les coulisses du festival Beauregard.
5: Il et elle sont présents sur le festival, pourtant très souvent vous ne les remarquez pas. Leur job est essentiel, je parle bien sûr de la brigade éco-responsable.
11: Du coup, tenue de combat, on a un t-shirt vert du coup, qui nous référencie, qui veut dire qu'on fait partie de l'éco-team, donc ceux qui gèrent les prairies sur le festival. Après, on a des sacs poubelles sales jaunes et du coup blancs pour pouvoir changer les poubelles au moment des rushs.
8: Quand les poubelles sont pleines, on fait le tri. En tout cas, les sacs jaunes et les sacs blancs. Après, bon, c'est identifié sur les poubelles directement ce qu'il faut mettre dans quelle poubelle. Après, on a des petits centriers de poche qu'on distribue aux festivaliers pour pas que les mégots se retrouvent par terre. Il y a aussi des gros cendriers accrochés au niveau des poubelles.
10: Les gants aussi.
8: Les gants, voilà. Les pinces pour attraper les mégots. Et voilà.
11: Nous, on fait les 5 jours du coup en tant que bénévole. Après, on a la possibilité d'en faire 4, je crois. Mais nous, on est là depuis mercredi. Ouais, on a commencé. Notre première prise de poste, c'était à 15h mercredi du coup.
10: C'est la première fois et les filles, c'est la 2e ou 3e fois, je crois.
11: C'est ma 3e. Moi, je l'avais fait il y a 4 ans et il y a 3 ans et j'ai toujours fait dans l'éco-team. Et la première année, j'ai adoré parce que je trouvais ça génial le fait qu'on puisse se balader dans les prairies et en même temps sensibiliser un peu les gens, faire de la prévention sur tout ce qui est tri, mégots, cigarettes, etc. Quoi, c'est cool.
10: J'adore passer dans les coulisses et voir les concerts et j'adore sensibiliser, me sentir utile. Et puis les festivaliers sont adorables avec nous, ils nous remercient tout le temps. C'est trop bien.
8: Par rapport au tri, déjà, on leur explique un peu comment trier. Bon, après, c'est pas toujours respecté, mais on fait un peu comme on peut. Mais c'est surtout au niveau des mégots. Je pense qu'il y a un impact vraiment majeur. En plus, quand on donne des cendriers de poche, on explique les impacts des mégots retrouvés par terre. Et du coup, je pense que ça leur permet de moins jeter leurs mégots, de comprendre aussi pourquoi et d'avoir toujours ça avec eux, même après le festival, du coup, dans la vie de tous les jours. Un mégot, ça met 12 ans environ à se dégrader, donc c'est énorme. On dit qu'un mégot pollue 500 litres d'eau, ça représente, je crois, 46 piscines olympiques, donc c'est énorme. Donc vraiment, il y a un impact majeur sur l'écologie, donc c'est hyper important de ne pas les laisser, de pas les jeter par terre et vraiment de les mettre dans des cendriers adaptés. Et en plus, ici, les mégots sont récupérés et après, ils sont utilisés, je crois, pour...
10: Ouais, c'est envoyé directement à l'usine et l'année dernière, ils ont récupéré 58 kilos de mégots. Du coup, cette année, ce sera pesé pour voir s'il y en a plus ou pas.
0: 58 kilos de mégots, c'est littéralement mon poids. Donc, on fait attention à bien jeter son mégot dans des poubelles mises à disposition.
20: Et ouais, faut pas hésiter à leur poser aussi des questions. Et petit clin d'œil quand même à ces trois jeunes filles qui viennent du Havre. Donc, elles ont fait la route juste pour être bénévoles au festival et ça leur tenait vraiment à cœur. Quand je les ai croisées dans les coulisses pour leur poser des questions, elles étaient à fond et elles m'ont dit « mais on adore ce qu'on fait ». Donc ça, c'est super parce qu'on peut se dire parfois quand on est bénévole et qu'on doit informer les gens sur le fait de ne pas jeter les mégots, c'est pas toujours hyper pédagogue. Mais en fait, elles ont passé un super moment. Voilà, merci à elles.
21: Merci beaucoup, Lucie, pour ce reportage. Toujours en direct de la 18e édition du Festival Beauregard avec les radios La Musicale. Actuellement, c'est le chanteur Kevin Morby qui performe sur la scène Beauregard. Et nous, on va l'écouter avec un extrait de son dernier album Little Wide Open, sorti le 15 mai dernier. On va écouter son titre Javelin tout de suite sur les radios La Musicale.

0: Jive Lynn de Kevin Morby qui joue à l'heure actuelle, là tout de suite maintenant, sur la scène Beauregard. C'est bien sympa quand même, hein, de pouvoir faire de la radio et écouter les artistes qui chantent en même temps.
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1: Alors Thomas de Station B n'est plus avec nous sur le plateau de la musicale, mais si vous nous écoutez depuis le début de cette semaine en direct du Festival Beauregard, vous savez qu'en amont du festival, il est allé interroger des artistes normands, normandes, déjà passés sur les scènes du festival en concert. Et aujourd'hui, on va écouter le retour d'expérience de la rappeuse havraise Loti. Alors elle nous raconte son souvenir de son premier passage à Beauregard, on l'écoute.
2: Alors, première question, à quel moment intervient mon passage à Beauregard en 2023? Quel moment de ma carrière? Je suis dans la deuxième année de mon projet, puisque mon premier single, il est sorti au milieu 2021. Ma carrière est assez récente. Mon projet commence à se structurer doucement. Faut savoir que nous, on a joué à Beauregard parce qu'on a gagné le tremplin au BBC juste avant. Je viens de faire l'armada devant 20 000 personnes le week-end d'avant. Donc c'est quand même des moments super charnières où il y a eu plein de gros événements en même temps pour moi. Donc je m'en souviens comme un moment très très très très agréable et hyper important pour moi.
1: On le sait, le Festival Beauregard, c'est une institution en Normandie. Souvent, des artistes sont venus en tant que festivaliers ou festivalières avant d'y jouer. Est-ce que c'est le cas de Loti?
2: Pour être très honnête, Beauregard, je l'ai connu quand même sur le tard. Quand j'étais adolescente, j'ai pas du tout fait ce festival. J'ai pas du tout entendu ce nom avant de vraiment vouloir commencer la musique professionnellement. J'avais quelques potes qui allaient et pour la petite anecdote, je pensais vraiment que c'était un petit festival. Et en fait, quand j'y suis allée en tant qu'artiste, j'ai découvert l'ampleur du truc. Et surtout, je me suis rendu compte que c'était une énorme chance d'y être et que c'était quand même pas un petit festival et que c'était super beau. J'ai trouvé ça hyper beau. En vrai, j'ai adoré l'ambiance aussi.
1: Alors, Loti nous a raconté à quel moment de sa carrière sa programmation à Beauregard est intervenue. Mais quel souvenir en garde-t-elle de son passage sur la scène John?
2: Quand j'ai fait Beauregard, j'étais dans une période où j'étais accompagnée de mon premier management. On tâtonnait un peu au niveau de comment... comment tirer notre épingle du jeu dans cette industrie et dans ce milieu de la musique. Donc c'était un peu une période de découverte. Je dirais pas que je l'ai fait trop tôt, mais presque, quoi. Parce que j'ai eu beaucoup d'interviews après, j'ai rencontré des médias qui étaient chouettes et tout ça. Mais on n'a pas fait beaucoup de réseaux à Beauregard, je crois. On a surtout profité du catering aussi, qui était incroyable, de l'énergie des gens, parce que le concert s'est très bien passé. Mais on n'a pas fait énormément de réseautage. Par contre, évidemment, ça me sert toujours de dire que j'ai ouvert Beauregard parce que je pense que dire le contraire serait injuste. Enfin, il y a toujours des gens qui sont pour qui c'est significatif ici dans le milieu. Mais sur le moment, j'ai pas fait des rencontres exceptionnelles, si ce n'est qu'Angèle, l'équipe d'Angèle, parce que j'ai joué juste avant elle. Et puis, les organisateurs qui sont quand même très, très chouettes aussi. Et voilà.
1: Merci beaucoup à Loti d'avoir répondu aux questions de Thomas de Station B. On écoutera d'autres témoignages dans les prochaines minutes et heures à venir. Paul Langeois, directeur et programmateur du Festival Beauregard, va sûrement venir dans quelques instants à notre micro, dresser le bilan de cette 18e édition. Mais avant, on va écouter Pulp. Le groupe a offert un très beau concert aux festivaliers et festivalières le jeudi soir. C'était en tout début de semaine déjà, il y a 4 jours. On va écouter un morceau phare, emblématique de ce groupe. C'est Common People, extrait de leur album Different Class, sorti en 1995. Common People de Pulp, c'est tout de suite sur les radios La Musicale.

0: Common People de Pulp à l'instant sur les radios La Musicale. Pulp jouait le jeudi 2 juillet en tout début de semaine. Et là, ça y est, la 18e édition touche à sa fin. On est déjà dimanche et on est rejoint par le programmateur et directeur Paul Langeois. Paul Langeois, re-bienvenue à nouveau au micro de La Musicale.
1: Re-bonjour.
0: Alors, on vous reçoit, voilà, on vous a reçu en tout début de semaine. Là, on vous reçoit à la fin de cette 18e édition. C'est quoi le bilan? On est juste avant la conférence de presse. On a les infos en exclusivité là.
1: Bah, c'est un très bon bilan. C'est vrai qu'on travaille pendant un an, on réfléchit à des choses, à des nouveautés. On imagine comment tout ça pourrait se passer et on espère que ces choses-là se passent un peu comme on l'imaginait. Et on a 5 jours complets, archi complets. On a un très beau temps qui nous a suivis jusqu'au bout. On a des concerts. Je vois pas le mauvais concert de l'édition, c'est-à-dire qu'on a vraiment des très bons concerts. Et pour moi, il n'y a pas une grosse déception qui peut y arriver. Ça peut arriver. Hein. Des fois, on se fait la joie de recevoir tel ou tel artiste et puis se dire tiens, le concert vraiment était mauvais. Les artistes étaient ravis de leur show, de l'accueil. Donc voilà, c'est difficile de se dire que les choses se sont mal passées. Elles se sont bien passées. C'est un grand événement. Il y a beaucoup de choses à gérer. Et on est un petit peu fatigué, mais ravi. Après, le dernier jour, c'est toujours un peu de nostalgie aussi. Comme je disais, on travaille beaucoup pendant un an. Et puis, ça passe tellement vite, ça a beau faire 5 jours que je ne vois pas les 5 jours passer. Et alors, la fatigue est là et en même temps, on fait aussi son propre bilan et on se dit « Ah putain, je devais faire ça, je voulais faire ci, je voulais aller dire bonjour à Bidule. J'ai des artistes que je voulais aller voir que je n'ai même pas pu aller saluer. » Enfin voilà, il se passe des choses. Des fois, je suis dans mon bureau. Hier soir, j'étais dans mon bureau, j'entendais Charlotte Cardin dire au revoir au gars de sécu du château et qui dit qu'elle avait adoré, de remercier la direction, etc. Et t'es à ton bureau avec quelqu'un, t'entends tout le truc et tu te dis mais putain, je me suis même pas levé pour vite aller la saluer et lui dire au revoir. Donc voilà, c'est des choses comme ça. Il y a des fois de la frustration quand même dans notre métier.
2: Alors, pas de mauvais concert et surtout pas de problème technique. On se souvient de l'année dernière, l'eau qui était tombée sur la scène, beau regard sur les instruments de musique. Est-ce qu'il y a eu des moments un petit peu stressants pendant cette édition? Peut-être des choses à gérer de dernière minute. Est-ce que s'il y en a eu, ça a été bien pallié?
1: Non. Alors, effectivement, on n'a pas eu de problème technique. Après, je parle là, il est à peine 18h et il y a encore quelques concerts à passer. Donc, c'est bien la table en bois, mais c'est ce que je dis toujours à mes équipes. Hein, on crie victoire quand le dernier concert a terminé et que tout s'est bien passé, qu'on peut évacuer tranquillement le public. Mais jusqu'à maintenant, effectivement, aucun problème technique. Et puis, voilà, il y a eu un très gros changement de plateau sur la scène jaune. C'est la première fois qu'on c'était vraiment si complexe, parce que je ne sais pas si vous avez vu entre le show de Gaëtan Roussel, de Théodora et de Moziman, quand vous voyez ce qu'ils avaient sur scène, il faut imaginer que nous, il a fallu faire une sorte de Tetris entre les déchargements de suie, le stockage, le montage. Et j'ai assisté à ce... J'étais sur le côté, sans trop déranger les équipes, pour voir ce truc de fou, de sortir tout le matériel de Gaëtan Roussel, là où il y avait déjà une préparation...

0: Une scénographie comme celle de Théodora, puis celle de Moziman.
1: Pas forcément des grosses scénos, John l'a fait. Je me souviens de Justice, qui était énorme en termes de scénos, et qui avait, pour vous dire, ils avaient 17 tonnes d'accrochés sur la scène, donc c'est monstrueux. Mais c'est l'enchaînement de trois. C'est-à-dire qu'au départ, on cale les groupes on n'a pas forcément leur fiche technique. Et puis après, très tardivement, on reçoit toutes les conditions techniques. Et là, Claire a vite remarqué que ça allait être compliqué. Et après, c'est trouver des solutions, faire aussi que certains groupes puissent faire des concessions en disant, voilà, ça, on ne va pas le monter parce que si on le monte, ce n'est pas possible, on n'y arrivera pas. Donc voilà, il y a aussi une part de négociation avec la direction technique des artistes.
0: Alors aujourd'hui, c'est la dernière journée du festival et elle s'est ouverte avec le lauréat du Rose Festival, Bilal. Est-ce qu'on peut dire quelques mots sur cet artiste qui a été annoncé tardivement ?
1: Comme tu le dis, on l'a annoncé très tardivement, donc c'est-à-dire que j'ai écouté deux chansons, j'ai pas eu le temps. On était déjà en montage quand c'était annoncé. Okay. C'est un peu le problème avec le Rose, c'est que leur lauréat est choisi juste avant, mi-juin. Et donc nous, même pour communiquer dessus, c'est compliqué parce que c'est vraiment le dernier. Il apparaît pas sur les affiches, il apparaît pas sur toute notre com parce que c'est beaucoup trop tard. Et par contre, j'ai regardé un peu le concert et j'ai trouvé que sur un premier concert d'ouverture du dimanche avec ce soleil, etc., j'ai trouvé que c'était très agréable, qu'il était, je pense qu'il était content et que le public devant a bien réagi. Alors naturellement, les concerts d'ouverture, c'est là où il y a le moins de monde, hein, parce que les gens mettent du temps à venir et ne viennent pas forcément pour le premier concert, mais il y avait déjà, je pense, à un moment donné, 2 ou peut-être 3 000 personnes devant. Et c'est déjà énorme pour un groupe, un jeune lauréat, de jouer devant 3 000 personnes. Et moi, j'ai trouvé ça intéressant, ce mélange de rap et d'influences un peu diverses. J'ai trouvé ça agréable, surtout à cette heure-là.
0: On l'a dit aussi en début de semaine, une édition record cette année à Beauregard, avec 160 000 festivaliers et festivalières accueillis sur ces 5 jours. Comment est-ce que, enfin, vous parlez de nostalgie tout à l'heure, Paul Langeois, mais on va essayer de vous vacciner contre ça en vous faisant penser à l'année prochaine. Comment est-ce qu'on anticipe une 19e édition après un tel record ?
1: On repart à zéro. Un festival, tu repars tout le temps à zéro. C'est-à-dire que tu ne reconstruis pas. Le truc, c'est que, très honnêtement, en ce moment, j'ai la tête dans le démontage. Enfin non, j'ai la tête dans au moins voir les Pixies en entier. Et ça, c'est mon objectif. Je pense que vraiment, il faut que personne m'embête à ce moment-là et que j'aille tranquillement voir ce concert. Parce que moi, les Pixies, c'est vraiment ma génération. J'ai écouté ça. On était tous fans des Pixies. Accueillir ce groupe-là, c'est une grande chance que je peux avoir en tant que programmateur. Et puis après, on a vraiment la tête dans le démontage. Moi, je suis là à nouveau demain à partir de 7 ou 8 heures. Le démontage, c'est la pire journée. C'est un peu comme quand tu déménages, que tu quittes un lieu que tu aimes bien et que tu enlèves tout, tu enlèves les tableaux sur le mur, Il y a une sorte de vraiment nostalgie. Tu as toute la fatigue qui est là et qui retombe énormément. Le lundi, on est vraiment très, très fatigué parce que pendant le festival, on a de l'adrénaline, on est vraiment dans le truc qui fait vraiment tenir. Le démontage, mais tu n'as plus du tout d'énergie. Tu as l'impression d'avoir un sac à dos qui pèse une tonne, qui te suit tout le temps sur le dos. Et en plus, c'est vraiment pas fun. Donc, tu vois tout partir. C'est un brouhaha pas possible sur le festival. Il y a tous les prestataires qui rentrent en même temps sur le site, des camions dans tous les sens, des gens dans tous les sens. C'est un peu complexe. Je pense quand même à ça. Et clairement, après, je pense aux vacances. Et je pense que, comme tous mes salariés, je pense que, comme tout le monde, se dire, allez, fin juillet, tu vas pouvoir vraiment raccrocher ton téléphone, essayer de plus regarder tes mails et te reposer tranquillement.
0: Eh bien, avant de vous souhaiter de bonnes vacances, on va vous souhaiter déjà une bonne fin de festival, un bon concert des Pixies. Merci beaucoup, Paul Langeois, d'avoir été au micro de la musicale. On sait qu'on attend souvent les dernières heures pour voir annoncer sur les écrans géants du festival les dates de la prochaine édition.

0: Est-ce qu'on peut les avoir au micro de la musicale, là, ou on doit encore attendre quelques heures?
1: Bah non, comme ça, les gens, ils verraient jusqu'au bout, quand même. Et puis, okay. Armin von Buuren, en clôture, c'est le truc à pas louper. Manquer.
0: Eh bien, merci encore une fois d'avoir été avec nous. On vous souhaite un très beau concert des Pixies. Et nous, on va écouter un morceau de la Boss Lady qui a performé sur la scène Beauregard, sur la scène Jeune, pardon, durant cette 18e édition du festival Beauregard. On écoute Be My Valentine, tout de suite, de Théodora. Et ben dans ce cas-là, on va écouter le générique et on va passer à la nouvelle heure d'émission. Restez avec nous sur les ondes de la musicale.

0: Bonsoir à toutes et à tous, il est 18h, on se retrouve pour la deuxième heure de direct de La Musicale. La Musicale, c'est bien sûr le collectif des radios associatives musicales en Normandie qui vous emmène cette année pour la 18e édition du festival Beauregard. Alors dernier jour et dernière heure de direct pour nous à Beauregard, mais je suis ravie de le faire, je suis Romane de Radio Phoenix et je vais co-animer avec Yves de Radio 666. Bonsoir.
1: Bonsoir, bonsoir à toutes et à tous.
0: Alors ce soir, on a quand même un chouette programme qui nous attend. On commencera avec Laurence qui nous permettra de rencontrer Big Spin, votre disquaire, parce qu'on est certes en festival et on écoute des concerts, mais la musique c'est aussi des vinyles et des disques. On verra ça dans quelques instants. Puis on partira à la rencontre des fans de Pixies et bien sûr des fans de Joe Lagreen qui jouait hier. Ce sera aussi des pauses musicales et tout de suite, on retrouve Laurence.
2: Bonsoir. Oh, bonsoir, je suis déjà... C'est bien, c'est le dernier jour, je suis un peu fatiguée. Bonsoir, je suis avec Nicolas Moncomble.
3: Tout à fait, bonsoir.
2: Fondateur, propriétaire du... Tu l'as dit tout à l'heure, de Big Spin Music.
3: Tout à fait.
2: C'est un vinyle shop, c'est pas juste un disquaire en fait.
3: Non,
2: c'est... un vinyle shop parce qu'il y a aussi une petite partie... Alors, c'est rue aux Nantes déjà, on va
3: tout
2: dire.
3: Tout à fait.
2: À Caen.
3: En haut de la rue Froide.
2: Voilà. Et tu es ici avec nous parce que tu as posé tes valises... C'est dans la halle aux créateurs, c'est ça à
3: exactement,
2: peu près.
3: Ouais.
2: Je ne savais plus trop. Ouais,
3: c'est la halle des créateurs, exactement. Première année pour moi ici, du coup, puisque la boutique est assez récente, donc il m'a fallu un petit peu de temps pour trouver un équilibre. C'est ça. L'année dernière, j'ai été invité à mixer au studio. Et donc cette année, je suis arrivé avec les disques, mais cette fois-ci pour les vendre, on va dire.
2: J'allais te demander, je dis, mais cette année, tu ne mixes pas. Mais,
3: tu ne peux pas être partout.
2: Tu ne peux pas faire les deux, tu n'as exactement. Pas le don d'ubiquité.
3: Pas encore.
2: Alors. Je vais quand même te présenter ton parcours. Toi, tu as fait 10 ans dans les bars
3: À peu près, ouais, c'est ça.
2: À peu près 10 ans.
3: Ouais, ouais. 10 plus.
2: 10 plus.
3: Ouais, ouais, quand même.
2: Tu étais aussi membre du Factory Crew.
3: Exactement.
2: On te connaît sous le nom de Nicholson.
3: C'est ça, exactement.
2: C'est ça, exactement. Tu as fait de la radio aussi sur Phoenix.
3: Phoenix pendant 12 ans, je crois. Ouais, c'est ça.
2: Okay.
3: À travers Factory aussi, mais c'est ça qui m'a donné un peu le goût aussi à défendre les nouveautés.
2: Et donc, comment ça t'est venu l'idée de monter, d'allier ces deux passions quelque part ?
3: Bah, finalement, ça a été un cheminement plus ou moins logique. C'est qu'effectivement, comme je disais, la radio m'a donné un peu le goût à chercher des nouveautés, à avoir toujours des choses, du contenu, on va dire, pour l'émission chaque semaine. Donc ça m'a donné un peu une curiosité régulière. Et pour ceux qui habitent à Caen depuis longtemps, on n'avait pas une grosse proposition en disquaire. Il existait déjà des choses, mais c'était essentiellement de l'occasion. Et dès qu'on cherchait des choses un peu plus indépendantes, malheureusement, c'était tout de suite Internet vers quoi fallait se tourner, puisque la grande distribution n'avait pas non plus une grosse proposition. Et sur l'occasion, il n'y avait pas non plus beaucoup de choses.
2: Et puis du neuf aussi.
3: Et du neuf,
2: on a oublié de le préciser, c'est du neuf.
3: Voilà, moi j'ai que du neuf, effectivement.
2: Que du neuf.
3: Et à travers le bar, du coup, qui force à sociabiliser naturellement avec les clients, au fil des discussions et les soirées factory avec le cargo, Nordic Impact, etc., puisque ça nous a amené aussi à travailler avec le festival et la salle, au fil des discussions, je me suis rendu compte que je n'étais pas tout seul à avoir cette frustration de comment on fait quand on veut du neuf et de l'indé à Caen en dehors d'Internet. Donc, au fil des années, tout ça s'est un peu accumulé. Et puis, j'ai eu l'opportunité de pouvoir allier ces deux activités. Donc, j'ai tenir un comptoir. Donc là, le côté coffee shop,
2: ouais.
3: Je sais faire. Et puis, j'ai récupéré, on va dire, le réseau de la musique et les compétences que j'ai accumulées avec la radio pour en faire un disquaire, tout simplement. Un pain à Paris.
2: Le café, il vient dans Torréfacteur des Ponts.
3: Tout à fait. Quitte à, j'essaye de faire du local aussi. Donc, que ce soit pour la scène aussi, il y a un bac de local. Mais l'idée, c'est de faire aussi quelque chose d'un peu raisonné, en tout cas de faire au mieux, tout simplement.
2: Je crois que tu m'as vu venir, en fait, si je parlais du torréfacteur qui venait des Prons, je voulais faire un petit pont. Il y a aussi des bacs de scène locale.
3: Ouais, totalement. C'était aussi un peu le constat, entre guillemets, c'est si on n'avait pas connaissance des groupes personnellement, pour avoir les disques, si on n'était pas au concert, c'était pas forcément chose évidente de pouvoir récupérer le disque d'un groupe du coin. Donc ça a été aussi un peu naturel de me dire, je laisse aussi la porte ouverte à la scène locale pour être un peu leur vitrine, en fait. Donc ça me paraissait évident, en tout cas.
2: En faisant rapidement ton portrait, on t'a affilié plus à l'électro, mais chez Big Spin, c'est pas le cas. Il n'y a pas une couleur musicale prédominante.
3: Non, non, au contraire. Si j'avais voulu faire que de l'électro, ça aurait été très égoïste déjà. de vouloir simplement parler de ce que moi j'affectionne particulièrement, mais l'électro, j'y suis arrivé aussi parce qu'avant j'écoutais du métal, j'écoute du rap, j'écoute du reggae, j'écoute plein de choses en fait. La musique électronique se nourrit de tout ça, et donc du coup, moi déjà j'ai une curiosité assez, assez grande, on va dire ça comme ça. Et puis bah, l'idée c'était aussi de pouvoir plaire au maximum, puisque à un moment donné, la musique il en faut pour tout le monde, il y en a pour tout le monde surtout.
2: J'ai découvert une facette de toi que je ne connaissais pas en diguant un petit peu. Je ne savais pas que tu faisais partie de la culture skate.
3: Ah si, effectivement, depuis l'adolescence. C'est aussi le skate qui m'a ouvert à la musique, finalement.
2: Eh ben, oui, c'était très, très lié. Et ce qui m'avait frappé dans ces milieux-là, c'est vraiment cette diversité en fait, qu'on retrouve finalement chez Big Spin, tout naturellement. Ça s'est fait naturellement, au final.
3: Oui, c'est un peu ça. C'est, à l'époque, en tout cas, c'est encore le cas aujourd'hui, mais Les morceaux sélectionnés dans les vidéos de skate, de promotion, etc., étaient quand même très pointus. Il y avait toujours des trucs incroyables. Je sais que c'est là-dedans que j'ai découvert The Prodigy, par exemple. J'ai dû avoir 10 piges, j'ai pris ça en pleine tronche, j'ai pas compris ce qui se passait. Mais du coup, je me retrouvais très vite dans les crédits, regarder c'était quel artiste, quel truc. Et à chaque fois, c'était forcément énormément de trucs indés. Et bah, ça a fait, pas que pour moi, je sais que pour beaucoup, ça a été aussi un vecteur de pour s'approvisionner en nouveautés et en trucs indés, c'était via les vidéos de skate essentiellement, quoi.
2: Je voulais savoir, est-ce que tu es un prescripteur ? J'ai jamais fait ça. Moi, j'ai envie de tenter l'expérience de venir te voir. Alors, j'aime ça. Et en ce moment, j'ai envie de ça. Et pof, direct, il y a un truc qui.
3: Eh ben, j'essaie, ouais. C'est vrai, ouais, j'essaie.
2: Tu
3: ouais,
2: peux
3: carrément.
2: Faire ça.
3: Ouais,
2: ouais. Ah là là, n'hésitez pas avec un bon petit café.
3: C'est un peu l'idée, exactement. Ouais. C'est de se poser avec un café. Tout ce que je diffuse dans ma boutique, c'est ce que j'ai en bac. Donc, ça permet juste le temps d'un café de venir éventuellement découvrir un truc qu'on ne connaît pas.
2: Ouais.
3: Et puis, si c'est pour repartir avec quelque chose qu'on ne connaît pas ou un conseil cadeau, ou peu importe, bon, c'est là aussi l'importance, on va dire, de mon rôle dans la boutique, c'est d'être aussi conseil et accompagnateur, on va dire, plutôt que de rester toujours sur les mêmes styles de musique et rester enfermé dans le même cercle, on va dire.
2: On l'a dit tout à l'heure, tu as posé tes valises, quelques valises.
3: Toutes.
2: Toutes tes valises. Alors, c'était ça ma question. T'as emmené tout le shop quand même.
3: Si, j'ai tout
2: emmené. Le shop et
3: J'ai tout emmené. Il y en a
2: dingue.
3: Un pote caché en dessous.
2: T'es un dingue.
3: Je savais pas à quoi m'attendre en fait. l'idée, Borgard m'a gentiment approché l'année dernière en me disant est-ce que ça pourrait t'intéresser de venir ici. Donc on a discuté, on a monté ça un petit peu au fur et à mesure. Et je ne savais pas à quoi m'attendre en termes de retour de la part du public de Borgard. Le disquaire qui était là les années précédentes était un disquaire de Rouen, donc un peu plus compliqué pour les gens de s'attacher à la boutique, on va dire, à cause simplement de la distance.
2: Bah oui.
3: Et là, moi, proposant un système de consigne sur le festival ou à récupérer à la boutique après le festival,
2: bien.
3: Du coup, ça peut aussi susciter un peu de curiosité, de dire « Ah bah attends, je vais prendre les disques et j'irai le chercher la semaine prochaine après le festival à la boutique. » Donc, je ne savais pas quelle quantité je devais amener si jamais j'avais une grosse demande, donc j'ai tout pris dans le doute.
2: Ah, j'avais pas pensé à ça en fait. Je me disais, tu peux soit repartir avec, soit
3: venir la semaine prochaine récupérer
2: ça. Tu fais
3: comme
2: tu veux quoi. Ah, ça c'est cool.
3: Encore l'histoire du local finalement.
2: C'est très très important. On y est très très attaché, nous, sur les radios de la musicale évidemment. Alors, quelle a été ta plus grosse demande là, si tant est qu'il y en a une?
3: Je dirais Théodora.
2: C'est vrai?
3: Ouais. Théodora, en fait, je pense que c'est simplement parce qu'il n'y avait pas. Elle n'avait pas prévu de merch, là où les autres groupes, je crois qu'il y avait quand même un peu de merch pour tous les groupes.
2: Ouais.
3: Et j'ai eu pas mal de demandes là-dessus. Et hier, c'était. Royalty, ceci, on m'a pas mal demandé.
2: Ah oui.
3: Finalement.
2: Ah, ça, c'est cool. Et aujourd'hui, Kevin Morby?
3: Aujourd'hui, évidemment, Kevin Morby, j'en ai eu beaucoup. Ouais,
2: je pensais que ce serait ta première réponse, parce que j'ai vu quelqu'un se balader fièrement avec un vinyle de Kevin Morby qu'il avait acheté chez toi.
3: Kevin Morby, pour le coup, et j'avais misé un peu là-dessus aussi. Le distributeur qui a Kevin Morby aussi en catalogue a joué un peu le jeu. Donc, j'avais des goodies affilés, des affiches, des stickers, etc. Donc, ça m'a permis aussi de mettre un peu en avant. Pour le coup, là, c'est assez indé, finalement. Donc, c'était cool d'avoir aussi tout le packaging autour, on va dire.
2: Bah pour les auditeuristes qui nous écoutent, t'es là jusqu'à quelle heure, là, encore, aujourd'hui?
3: Minuit. Ouais. Là, elle ferme à minuit, donc il y a le temps.
2: Et j'ai envie de dire, le Kevin Morby, t'en auras toujours.
3: J'espère.
2: Je me disais, c'est pas pour faire de la pub pour Kevin Morby, mais c'est pour dire, tiens, si vous découvrez un ou une artiste à Beauregard et que vous avez envie d'en savoir plus, ben, n'hésitez surtout pas à passer...
3: Il y a un bac spécial Beauregard avec la majorité des artistes programmés, ce que j'ai pu avoir.
2: Ça, c'est bien. Mais c'est pas que un vinyle shop, en fait. Finalement, c'est aussi un lieu de vie. Il s'est passé quelques petites choses très intéressantes chez toi.
3: Ouais, on a fait des petites release parties. J'ai accueilli quelques expositions aussi à certains moments sur la photo, des choses comme ça. Ça fait des grosses semaines des fois finalement, donc pas toujours évident d'avoir une régularité là-dessus. Mais ouais, l'idée c'est aussi de pouvoir faire des connexions entre des groupes, des festivals. Voilà, tout ce qui gravite autour de la musique et éventuellement même autour de la culture finalement.
2: Et il y a eu la présentation et le lancement aussi de Two Step. C'était pour en revenir à la scène locale.
3: Oui, totalement. Ouais, ouais, bah, c'est ça, c'est, je disais musicien, c'est vrai défense, que j'avais pas forcément, ouais. Je pensais plus oui, à ça, mais oui, il y a eu aussi ça. Il y a eu le café a servi de zone neutre, on va dire ça comme ça, même si tout va bien entre les deux salles, mais le BBC et le Cargo qu'on travaille ensemble sur ce dispositif-là. Et pour l'annonce du lauréat, du coup, ils sont venus à la boutique pour éviter de privilégier une salle ou l'autre. J'ai été un peu la zone neutre pour faire ça.
2: Ça veut dire qu'il y avait un vrai besoin d'un lieu comme ça à Caen, j'imagine.
3: Bah, j'estime, ouais, je pense que finalement, c'est un peu ça, la conclusion, ouais, un petit peu, c'est qu'il manquait peut-être une pierre à l'édifice et je l'ai essayé de l'apporter à ma manière et pour l'instant, ça va dans la bonne direction, donc c'est trop chouette.
2: Maintenant, on sait qu'à Caen, on a un endroit pour les fans de musique.
3: J'espère qu'en tout cas, ça sera perçu comme ça, effectivement.
2: Pour aller parler musique, boire un bon café. Et t'as des petites choses prévues ?
3: Là, il y a effectivement des petites choses avec le Déclic Festival qui arrive en septembre.
2: Oui. Oui.
3: On est en train de travailler ensemble. Il y a peut-être des choses aussi qui vont se passer avec NDK, à voir aussi... Voilà, c'est encore une fois s'inscrire dans le paysage culturel cannais, quoi.
2: Après des petites vacances.
3: On va essayer à un moment donné, ouais.
2: Alors je me demandais si tu avais été programmateur du festival.
3: Waouh.
2: Qu'est-ce que toi, c'est dur comme question.
3: Ouais,
2: c'est. T'es pas obligé de répondre, mais qu'est-ce que tu aurais envie de voir.
3: Alors je sais que c'est pas forcément le lieu pour. Enfin, en
2: ouais,
3: tout
2: mais
3: cas,
2: t'es programmateur, ta carte blanche.
3: Je sais qu'il y a un groupe qui m'a où j'ai pris une grande tarte là dernièrement, un groupe de jazz contemporain qui s'appelle Moses Yuffi Trio.
2: Okay.
3: Qui sont allemands. Le batteur Noah Furdinger, c'est juste un dieu pas possible. Il est très très fort et c'est un mélange de. En gros, c'est du jazz qui se calque sur des tempos de musique électronique.
2: Ah oui.
3: Donc c'est juste contrebasse ou basse électrique, clavier et batterie. Mais par contre, c'est incroyable.
2: Ça marche bien le mélange jazz et musique.
3: La nouvelle scène jazz contemporaine, on peut avoir l'image de jazz à papa, entre guillemets, truc d'ascenseur ou peu importe ce qu'on met comme étiquette dessus, qui peut être un peu inaccessible ou barbant. Aujourd'hui, là, la nouvelle génération qui arrive, je me fais surprendre à chaque fois.
2: Moi, j'avais été surprise par Hect.
3: Oui, bah, exactement. C'est le même genre, les Belges, effectivement, qu'on a eu la chance d'avoir à Caen là, y a l'année dernière. C'est exactement dans cette vibe-là.
2: Il y a tout un petit courant comme ça qui est en train de naître et qu'on va certainement revoir et écouter chez toi d'ailleurs.
3: Bah, effectivement, j'essaie d'être au taquet là-dessus. C'est un peu mon petit kiff en ce moment.
2: Et ben, merci à toi, Nicolas, en tout cas, d'être venu au micro des radios de la musicale.
0: Un grand merci à toi, Laurence, et merci, Nicolas. Donc, je rappelle juste pour nos auditeuristes qui n'auraient peut-être pas pu se rendre sur Beauregard que ta boutique se trouve aux 6 rues aux Nampes.
3: C'est ça, exactement.
0: Donc, pour les amoureux, amoureuses de musique sous toutes ses formes, ben, n'hésitez pas à y aller. Alors, on a parlé de Kevin Morby, et je crois que toi, Yves, tu avais des choses à dire.
4: On a été jeter un petit œil et une oreille sur le concert qui s'est terminé il y a une bonne demi-heure. Excellent concert sur la scène Beauregard, une grande sérénité le dimanche après-midi et un concert très varié entre folk, country, un peu de rock par moments. C'était vraiment très très sympa. On recommande son album sorti en début d'année, Little Wide Open, ou voilà, dernier album enregistré dans son Kansas natal avant qu'il reparte vers la Californie. Mais bon, c'est la fleur blonde, le Midwest, tout ça, c'était vraiment très sympa.
0: On espère en tout cas qu'il te restera encore des exemplaires.
3: J'espère aussi.
0: Un grand merci en tout cas
3: d'être
0: passé au micro de La Musicale. Tout de suite, on se fait une pause musicale avec un morceau de Gaël Faye, à la lisière de la littérature et de la musique, le chanteur, rappeur et compositeur, signé son grand retour début 2026 avec la sortie de son single D'ici, de là-bas. Et tout de suite, on se l'écoute.

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0: C'était D'ici, de là-bas de Gaël Faye en collaboration avec Swad Massy. On vous invite à retrouver l'artiste à 22h30 sur la scène John. De notre côté, on retrouve maintenant Lucie qui est partie à la rencontre de l'association SIDE Accueil. Salut Lucie.
1: Salut, ça va ?
0: Ça va et toi ?
1: Ouais. Et oui, pendant que certains étaient dans les pogos de Velde hier, le micro de la musicale, lui, est parti plutôt parler prévention et s'est glissé donc dans les stands de prévention. J'ai rencontré René de SIDE Accueil Normandie. Il nous dit tout sur quoi faire en cas de violence sexiste et sexuelle sur le festival et nous parlons aussi prévention VIH et maladies sexuellement transmissibles.
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3: Nous avons déjà parlé prévention sur le plateau de la musicale. Hier soir, je suis partie à la rencontre de l'association SIDE Accueil Normandie, qui est présent sur bon nombre de festivals en Normandie pour parler prévention.
4: L'association SIDE Accueil Normandie, et on fait de la prévention sexuelle sur toute la Normandie et aussi sur la toxicomanie. On le fait Beauregard depuis le début. On fait Dotsart, on fait Arsonic, Papillon de nuit. Tous les festivals de Normandie en ligne. Alors, dans les autres festivals, on fait du dépistage. C'est-à-dire dépistage de VIH, VHC, VHB, ainsi que syphilis. Il n'y a qu'à Beauregard qu'on ne fait pas. Sinon, au niveau, on fait de la prévention sexuelle dans les lycées, les collèges. On fait tous les lieux un peu retrait de santé, comme les SDF, les prostituées, tout ça, on va près d'elles. Ben, c'est important parce que pour les gens qui n'ont pas accès à la santé et autres, ben, ils n'ont pas de préservatif et autres. Nous, on donne tout ce qui est matériel, on le donne gratuitement. Beaucoup de questions sur la santé sexuelle. Beaucoup sur l'avortement, la pilule du lendemain, des choses comme ça. Nous, on ne donne que des conseils et des renseignements. Après, on les oriente vers des maisons vraiment bien spéciales, pour vraiment pas dire de bêtises, quoi. On a soit des flyers qu'on leur donne, avec les adresses et les numéros de téléphone et tout ça qu'ils peuvent appeler. Il faut déjà aller voir soit un vigile et autres. Ils ont des numéros spéciaux qu'ils peuvent appeler. Il y a des numéros d'urgence. Sinon, si on peut les renseigner d'office, on le fait.
0: Alors ici, on a pu entendre SIDE Accueil, mais ce n'est pas la seule association que tu as rencontrée.
1: Et oui, il y a tout un village prévention ici au festival. Et en cas de besoin, il y a aussi le stand Madame Irma par la team Beauregard. Et ils sont là si vous avez besoin.
0: Bien, un grand merci, Lucie, pour ce reportage. Et merci à SIDE Accueil d'avoir répondu à nos questions également. Ce soir, c'est un groupe emblématique et surtout synonyme de nostalgie qui jouera à 21h15 sur la scène de Beauregard. Si je vous dis « Where is my mind ?», vous me répondez.
5: Les Pixies, forcément.
0: Et bien évidemment, et sans plus attendre, on vous emmène à la rencontre des fans de Pixies.
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0: Nombreux et nombreuses sont celles et ceux qui attendaient ce dimanche 5 juillet à Beauregard. La raison, c'est bien sûr la présence du groupe de rock alternatif Pixies. Alors qu'attendent les fans de Pixies ce soir? Quelle est leur histoire avec le groupe? Est-ce qu'il s'agit d'une première fois pour elles et eux en concert? On vous dit tout et on part à la rencontre des fans de Pixies. Du coup, est-ce que c'est une première fois pour vous de voir Pixies en concert ou simplement en festival?
6: Les deux. Concert et festival, c'est la première fois.
7: Ouais, c'est la première fois.
8: Pixies, oui. Oui, première fois.
9: Oui, moi aussi, pareil, la première fois.
10: Oui, je les ai vus en première partie des Red Hot Chili Peppers il y a une vingtaine d'années.
0: Est-ce que c'est votre premier concert des Pixies?
8: Eh bien, non. Enfin, les Pixies, oui, mais Frank Black, non.
0: Et est-ce que vous avez une histoire avec le groupe?
6: C'est une musique entendue plusieurs fois quand j'étais plus jeune. Du coup, ça fait plaisir de les voir.
7: Franchement, j'écoute quelques morceaux. C'est mon père sûrement qui m'avait dû me faire écouter ça quand j'étais petit et voilà.
8: Bah, une histoire, des souvenirs en tant qu'ado quoi, voilà.
9: Oui pareil, plutôt en tant qu'ado et puis les pochettes aussi d'albums qui restent en tête, ouais.
0: Et quand vous écoutiez Pixies ado, c'était quoi comme type de souvenir ou même comme sentiment, émotion que ça vous évoquait finalement?
8: Bah, c'était la mouvance... des années 80, dans lesquelles on retrouvait les Cure, des groupes comme ça, quoi. Et c'était plutôt mélancolique. Enfin, c'était, ouais.
9: Oui, bah alors moi c'est pareil. Initialement, c'est plutôt mon frère qui écoutait. Donc voilà, ça me rappelle des moments passés avec mon frère plutôt dans ma jeunesse.
10: Non, j'ai pas d'histoire particulière avec le groupe. J'écoute depuis le collège, donc voilà. C'est, on va dire, c'est ma jeunesse.
11: Non, je dirais que j'ai pas vraiment une histoire, mais j'ai découvert les Pixies quand j'avais, on va dire, 18-20 ans, quoi. Voilà.
12: C'est mes années de collège. Hein. J'ai découvert le groupe à travers un copain qui écoutait la musique, qui écoutait sa grande sœur, dont la meilleure amie de la grande sœur est d'ailleurs devenue ma femme. Donc forcément un petit peu. Donc c'est une forme d'énergie qu'on retrouve assez rarement dans d'autres groupes, avec une énergie qui est produite en très très peu de temps dans des morceaux très concentrés. Donc forcément ça marque, ça donne la pêche quoi. Et ça donne envie de le transmettre à ses enfants.
0: Et est-ce qu'il y a un morceau que vous attendez en particulier ce soir?
6: Where is my mind?
7: What I think about now? Ouais, ça. J'aime bien ce morceau. Je sais pas si je joueront, mais...
10: Il y en a plusieurs. Monkey Gone to Heaven, plutôt celle-ci.
12: Hey, ou Where is my mind, forcément. Bon, des trucs un peu plus connus, quoi. C'est surtout question de partager ça, ouais, de transmettre à la génération d'en dessous, enfin la génération de deux fois en dessous, plutôt. Donc, histoire que cette culture-là perdure. Parce que c'est important, le côté incisif, le côté j'ouvre bien ma gueule, parce que faut pas se taire.
0: Merci à toutes les personnes qui ont pris le temps de répondre au micro de La Musicale. Alors on le rappelle, le groupe jouera ce soir à 21h15 sur la scène Beauregard cette fois-ci. Yves, je te sens un peu fan de Pixies.
5: Eh ouais, pas qu'un peu. On était déjà là pour le premier passage, c'était il y a 8 ans, c'était déjà sur la scène Beauregard. On les avait croisés, ils étaient assez enthousiastes, les Pixies, dans l'espace presse. Et on avait eu un tout petit peu peur au début du concert, il y avait eu 2-3 morceaux un petit peu approximatifs, je dirais. Et puis après, ça c'est... Voilà. Frank Black s'est lâché, c'était vraiment un super souvenir. Un groupe qui aura vraiment influencé des milliers de groupes rock, à commencer par Nirvana, puisque c'était revendiqué chez eux le fameux Loud, Quiet, Loud, etc. Donc, groupe mythique qu'on reverra ce soir, donc 21h15, on sera présent.
0: Et pour patienter jusqu'à 21h15, on vous propose maintenant d'écouter Planet of Sound des Pixies. Mmh.

0: c'était Planet of Sound des Pixies. Vous écoutez toujours La Musicale en direct de la 18e édition du festival Beauregard. Alors aujourd'hui, on a pu voir le rappeur Oudi sur scène à 15h45, mais hier, il y en avait un autre, c'était Jola Green 23, qu'on a pu découvrir à 18h. Pour cette occasion, Enoch est parti se fondre dans la foule pour rencontrer les fans qui ont répondu présent au rendez-vous. On écoute ça tout de suite.
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2: Il a été signé,
3: ah ouais
2: là.
3: tout ça. Ah ouais. On est vendredi 4 juillet, 4e jour du festival Beauregard. Et juste derrière moi, il y a le rappeur Jola Green 23 qui est en train de performer. Juste après, on va aller voir ses fans pour avoir leur ressenti du concert. Allez, venez. On sort du concert de Jola Green. Comment t'as trouvé le concert?
4: Incroyable. Franchement, en pétard devant, ça a bougé de fou. Il y avait un peu trop de poussière, mais franchement, il était en feu. Je pense que ça s'est vu, il n'arrêtait pas de suivre avec la serviette tellement il était.
5: Incroyable!
6: C'est le fire de baiser!
2: Ah, franchement, c'était une dinguerie! Le meilleur concert de tout Beauregard! Emma, il a été signé!
3: Ah ouais,
2: là.
3: Tout ça! Ah ouais, tout ça! Ah ouais! Il a pas déconné!
6: Le plus beau jour de ma vie!
3: Aïe!
6: Plus que mon mariage plus tard, la naissance de mes enfants!
3: On n'y est pas encore, chérie, tranquille!
5: Il était trop bien! Bah voilà, assez court, trop court même, mais bon.
3: T'as perdu ta voix?
5: Oui!
3: C'était la première fois que vous le voyez en sur scène?
5: Non, la deuxième! Oui, on l'a vu au cargo à Caen.
7: C'était pas mal, c'était
4: exceptionnel.
3: Du coup, on est avec...
5: Avec Capucine.
3: Capucine, t'as plus de voix?
5: J'ai plus de voix à cause de Théodora.
3: Comment t'as trouvé le concert de Jola Green 23?
5: J'ai vu les deux dernières musiques, c'était trop bien. Mais moi, je voulais voir Player, j'ai raté, en fait, j'ai envie de pleurer.
8: C'était vraiment très cool, il est trop fort. Il y avait du monde, les gens avaient l'air en pétard de ce qu'on voyait sur les écrans, donc bravo le Gide, trop fort.
3: C'était quoi votre son préféré qu'il a fait de la setlist?
6: 4 Bulldog.
5: Brick by Brick.
4: Moi j'ai bien kiffé 4 Bulldog, vraiment j'écoute depuis un moment Jola Green, donc 4 Bulldog incroyable.
6: C'est Brick by Brick, c'est la meilleure qu'il a faite.
2: Ouais vraiment aussi ou Kang Tak.
6: 4 Bulldog, 4 Bulldog.
4: Exactement la même.
5: C'est Player ou alors Japan Expo j'aime bien et Maza. Voilà, bref. J'ai rien à dire, j'ai rien vu.
8: J'ai plus le titre mais celui c'est Allo Mon Bro je crois, mais je sais plus c'est quoi le titre, je crois que c'est ça mais sur Gauthier Edition l'album il est... Allez streamer.
3: Est-ce que c'était la première fois que vous le voyez sur scène?
6: Ouais.
5: Deuxième fois.
4: C'était la première fois, tout court, hein. Même qu'à Beauregard. Je sais pas s'il a déjà fait une édition de Beauregard.
3: Non, c'est la première.
4: Bon bah voilà.
6: Ouais, non, c'est la 5e fois que je le vois.
3: Ah ouais, tout ça?
6: Ouais.
3: T'es un grand fan?
6: Oui.
3: T'es fan depuis combien de temps?
6: Ça fait des milliers d'années, t'as capté.
3: Oui, tout ça.
5: L'ambiance, elle est trop bien. Mais il y a des gens, ils sont partis à la fin, je sais pas pourquoi. Bref, fallait pas rater en fait.
8: Chaleur.
3: Chaleur. Chaleur et poussière.
8: Ouais, bah ça, c'est les festivals, c'est comme ça.
3: Et est-ce que ça vous a donné envie de le revoir en concert pour
5: mais
3: plus
5: évidemment.
3: Tard?
5: Évidemment.
6: Ah, de malade, c'est trop bien.
2: La première.
6: Ouais, pareil, la première fois.
3: Est-ce que ça vous a donné envie de le revoir sur scène?
6: Au Zénith, le 17.
2: Ah ouais, tous les jours.
6: Je sais pas, c'était peut-être la dernière fois, toutes les bonnes choses ont une fin. C'était un star.
4: Ouais, exactement, moi, c'est la... moi, je pense que j'irai pas le revoir. Mais après, franchement, si j'ai l'occasion, j'irai le revoir parce que c'est exceptionnel.
8: Bah, il y a son Zénith, en fin d'année, apparemment, donc voilà. J'ai pas encore pris ma place parce que les temps sont durs dans la France à Macron. Mais carrément, en salle, ça sera très cool à voir aussi.
3: Comment vous décririez l'ambiance d'un concert de Jola Green?
6: Ciao, c'est le ciao.
3: Pétard.
6: En pétard.
3: En pétard.
5: Respire plus. Ah ouais, respire plus.
6: Magnifique. Bah, je sais pas, c'est très, très énergique, tout le monde bougeait, mais dans le respect, j'ai pas reçu de coups, on m'a pas trop poussé.
2: Ouais, bah moi, j'avais pas.
3: C'est pour ça que t'es trempé, quoi, finalement.
2: Ouais, voilà, à peu près.
6: Mais c'est parce qu'on bouge beaucoup.
3: Ah oui,
6: mais dans
3: ah
6: le
3: oui.
6: respect, mais dans le respect.
0: Un grand merci à Enoch et tous les fans de Jola Green 23 qui visiblement est très attendu pour son Zénith. Beauregard, c'est aussi le moment de rencontrer les artistes locaux et locales qui sont déjà venus. Thomas est parti à la rencontre de certains et certaines d'entre elles pour l'occasion. Et parmi eux, il y avait Adrien Leprêtre du groupe Samba de la Muerte. Anaëlle, je crois que tu as suivi ça de près.
9: Oui, on a pu écouter différents témoignages depuis le début de la semaine. Samba de la Muerte nous parle à son tour de son premier passage à Beauregard.
10: Alors, mon premier passage à Beauregard, c'était en 2011 avec Concrete Knives. C'était vraiment nos tout débuts, enfin, en tout cas pour moi, pour nous tous, c'était, je pense qu'on a commencé en 2009, donc ouais, c'était un peu 3 ans après, Ça restera un souvenir mémorable parce qu'on avait joué assez tard. Il y avait beaucoup moins de groupes à l'époque. C'était moins gros, mais on avait joué, je crois, à 22h, 23h après Sting ou avant Sting. Et puis, sur la même scène que nous, il y avait Cold War Kids, enfin, des groupes dont on était ultra fan. Donc, c'était quelque chose.
9: Et alors, quel était son rapport à Beauregard avant d'y jouer? Thomas lui a posé la question.
10: Au moment où Beauregard lance sa première programmation et que le festival émerge, j'en fais pas un objectif parce que j'en suis pas encore là, je pense, dans ma carrière d'artiste. Je débute tout juste, mais je me souviens d'aller à peut-être à la deuxième édition, la première ou la deuxième édition, alors qu'on est en plein enregistrement justement d'un EP du premier EP de Concrete Knives. Et on quitte le studio d'enregistrement avec le bassiste et on va à Beauregard pour aller voir Local Natives, qui était notre groupe préféré à l'époque, qui jouait juste avant Phoenix. Et puis je pense qu'on voit ce soir-là pas mal d'autres choses hyper intéressantes. Et là, à ce moment-là, c'est une toute petite scène en face de la grande scène. Elles sont vraiment dans la même prairie et elles se font face à face. Et on n'était pas nombreux, je me souviens que c'était... voilà. Maintenant, après, on en fait un objectif un peu plus tard, un peu suite après notre premier passage avec Concrete, en se disant que c'est possible d'y jouer. Et puis moi, j'y reviens avec Samba de la Muerte quelques années plus tard, en 2015 ou 2016. Et puis après, sur la grande scène, et on revient avec Concrete Knives en 2018, juste avant Depeche Mode. Ça, c'est un grand moment. Et puis en 2023, avec Samba de la Muerte, encore une fois, donc quatre fois au festival.
9: On l'a compris, Beauregard pour les artistes de la région Normandie, c'est forcément une étape importante.
10: Ici en Normandie, plus particulièrement à Caen, en tant que groupe cannais, c'est vrai que annoncer une date à Beauregard, c'est toujours une sacrée étape pour les groupes. Et puis c'est forcément une grosse visibilité. J'en discutais justement avec Paul Langeau au moment où nous on sort notre dernier album Ornament avec Samba de la Muerte, où il hésitait à le faire parce qu'il n'a pas non plus beaucoup de slots pour les groupes normands, mais il reste quand même attentif à ce qui se passe. Et c'est vrai que nous, à ce moment-là, je lui ai dit s'il y a un moment où il faut le faire, je pense que c'est maintenant parce que voilà, on a un album à défendre et que nous, derrière, c'est aussi des médias qui peuvent découvrir ou donne de la visibilité au projet, et puis un public quand même très nombreux qui vient au concert, et puis après on est là la journée, voire on peut rester aussi un peu sur le festival et croiser d'autres groupes. Et ouais, c'est un événement assez majeur pour tous les groupes normands indés du coin, donc c'est une super opportunité de pouvoir jouer là-bas.
9: Merci beaucoup à Samba de la Muerte d'avoir répondu aux questions de Thomas de Station B.
0: Et oui, merci beaucoup et merci à toi Anaëlle aussi. Alors tout de suite, on vous propose de faire une pause musicale. On reste dans le thème des fans d'eux et on retourne avec Joe Lagrin 23 avec son morceau Masenko qu'on s'écoute tout de suite sur la musicale.

0: C'était Masenko de Joe Lagrim 23 et tout de suite on retrouve l'un des techniciens qui assure le bon fonctionnement à Beauregard avec Anaël.
1: Les coulisses du festival Beauregard. Enguerrand, bonsoir, bienvenue au micro de La Musicale.
2: Salut, merci de m'accueillir.
1: Alors Enguerrand, toi tu es technicien sur la scène Beauregard du festival. Je crois qu'il y a un mot particulier aussi pour désigner les techniciens des scènes, rodi, c'est ce que Paul Langeois disait tout à l'heure, les rodis des scènes. Alors c'est quoi exactement ce être rodi d'une scène de festival?
2: Ouais, les rodis ou les rodes, en fait, c'est tous les gens qui tournent un peu, qui sont autour de l'artiste. C'est un peu, si je grossis le truc, c'est les gars qui poussent les flycases près des camions, autour de la scène. Après, on est assez nombreux. Puis tu as aussi les techniciens qui tournent avec les artistes. Nous, on est vraiment là en local. Il y a plusieurs équipes qui se relaient la journée, la nuit. Et on est un peu, on peut dire, les rôdes du festival Beauregard.
1: Donc j'imagine que les rôdes, ça signifie différentes tâches, différents rôles. Toi, ta mission première, c'est quoi?
2: Alors moi, je suis technicien plateau, donc je m'occupe de... Alors je suis de l'équipe de nuit, parce qu'il y a deux équipes. L'équipe de jour, en fait, accueille les camions d'artistes, monte tout ce qui est scénos. Généralement, il y a aussi une équipe qui vient avec les artistes de la tournée qui s'occupe de monter le backline, qui sont tous les instruments. Nous, on touche uniquement aux choses un peu grossières, on va dire. Je sais pas si je devrais le dire comme ça, mais... aux choses qui ne sont pas hyper méticuleuses ou où il n'y a pas besoin de savoir exactement ce que l'artiste veut.
1: Okay.
2: Et donc moi, je suis l'équipe de nuit, donc je vais plutôt m'occuper des changements de plateau. Donc quand il y a un artiste qui termine son concert, il faut évacuer ce qu'il y a sur le plateau, donc sur la scène, et installer l'artiste qui va jouer juste après. Et on fait aussi la désinstallation. Donc on range tout ce qui a été sorti pour le concert de l'artiste, faut recharger le camion ou la remorque. Après, l'artiste repart et une fois que le festival ferme les portes, on prépare un peu le terrain pour le jour d'après.
1: Donc là, typiquement, il y a Dizzy qui est en train de jouer sur la scène John. Dans quelques minutes, c'est Vanessa Paradis et ton service, je crois, il commence dans pas longtemps. Ça veut dire que le service nuit, il commence assez tôt finalement?
2: Ouais, aujourd'hui, j'ai commencé à 16h. Ah. On a des horaires différents un peu tous les jours. Généralement, on finit à 4h.
1: Okay.
2: Et là, du coup, tout à l'heure, Kevin Morby a terminé son concert. On a évacué tous les instruments qui sont en fait sur des plateaux roulants. Donc ça va assez vite. Après, le démontage, il se fait hors plateau et on installe, on glisse ce qui a été installé le matin pour Vanessa Paradis. Et du coup, ça prend, en fonction des moyens, de la scénographie et tout, ça prend plus ou moins du temps. Là, c'est allé assez vite, donc c'est pour ça que je peux être là pour vous expliquer tout ça.
3: Comme on aime bien les chiffres, t'as minuté un peu? T'as combien de temps, globalement? 10 minutes, 15 minutes? On aime bien les chiffres, en fait.
2: On a... Je dirais il faut que ce soit fait dans la demi-heure pour que les techniciens qui tournent avec les artistes aient le temps de vraiment préparer les choses un peu plus minutieuses. Généralement, ça termine par des passages de câbles pour pas que l'artiste y trébuche sur un câble. La setlist, l'ajustement des micros, le backliner qui va faire une sorte de line check pour vérifier que tout fonctionne bien. Donc... je pense qu'une bonne demi-heure, c'est pas déconnant. Après, généralement, en 15-20 minutes, le plateau, pour l'artiste suivant, il est grossièrement installé.
3: Vous êtes combien? Je suis dans les chiffres, moi.
2: Ça dépend des jours. J'ai pas le chiffre exact, mais on est, je pense, une vingtaine.
3: En tout? Et pas
2: non,
1: sur
2: juste,
1: la scène Beauregard.
3: Juste.
2: Ouais, alors juste sur la scène Beauregard et juste en techniciens locaux, on est une vingtaine. Après, hier, j'ai entendu dire que sur la scène John... Non, hier ou avant-hier, le jour où il y avait Théodora, Moziman et Gaëtan Roussel qui s'enchaînaient.
1: Ouais, donc le gros changement de plateau dont parlait Paul, c'est un changement de plateau inédit apparemment sur la scène John à Beauregard.
2: Ouais, surtout que là, ils ont moins de place hors plateau et je crois, j'ai entendu dire qu'ils étaient 35 et ça commence à faire beaucoup.
1: Et donc toi, Enguerrand, en parallèle de cette activité de technicien sur la scène Beauregard, tu es artiste. Ton projet, il s'appelle Palladium.
2: C'est
1: ça. Tu avais notamment participé en tant que candidat au John Session cette année.
2: Ouais.
1: Ça représente quoi pour toi, Beauregard, en tant qu'artiste local, mais pas que?
2: Plein de trucs, parce que je l'ai fait en tant que festivalier quand j'étais au lycée. Je l'ai fait en tant que bénévole une année et je l'ai fait en tant que technicien depuis 4 ans. Et cette année, je l'ai presque fait en tant qu'artiste. Peut-être une autre année pour le coup, mais du coup, c'est un peu... Puis mes parents, ils habitent à 10 minutes du festival. Donc, j'y suis allé à pied, en vélo, en voiture. C'est vraiment le festival local où il y a à la fois des souvenirs d'adolescence, des souvenirs plus récents, maintenant que je suis, on peut dire, un adulte. Il y a vraiment ce côté un peu, même si j'y travaille, un peu festif, où tu vas bosser et en même temps, tu sais que bah, les festivaliers sont là pour faire la fête. Donc, il y a vraiment cette atmosphère joyeuse et aussi, on mange... Quand on y travaille, on mange super bien.
1: Ça, c'est fou. Hein. Toutes les personnes qui passent à notre micro le disent, le catering est incroyable. Et donc, c'est aussi un lieu voilà, où tu fais tes heures, où tu apprends aussi. Ça apporte quoi, cette activité de technicien, dans ton parcours artistique ?
2: Ça permet de voir un peu l'envers du décor de ce que vivent des artistes qui sont mondialement connus ou nationalement connus. Alors, j'ai eu la chance aussi de faire remplacer un pote en fait qui est backliner pour un artiste qui s'appelle Yamé. Et là j'ai vu encore un autre envers du décor où carrément tu voyages, tu vois le côté où en fait c'est pas si confortable et ça me fait un peu rire des fois parce qu'on entend beaucoup de choses ah cet artiste là il veut tel truc, c'est un peu une princesse,
1: il fait et des en caprices fait,
2: voilà, et on se rend pas compte qu'ils sont jamais chez eux et le côté tourné c'est pas si confortable et c'est très exigeant, très fatigant, donc on voit un peu tout ça et puis après on voit aussi les moyens qui sont déployés pour qu'un concert ait lieu. Alors je travaille au Zénith aussi en tant que road ou technicien et les premières fois que tu arrives là-bas tu te rends compte qu'en fait les moyens financiers et techniques déployés ils sont énormes.
1: Eh bien, merci beaucoup Enguerrand d'avoir été au micro de la musicale. On rappelle que tu es road, donc technicien sur la scène Beauregard et que ce soir tu auras l'occasion de graviter autour de Vanessa Paradis, Pixies et Armin van Buuren.
2: Tout à fait.
1: Merci beaucoup d'avoir été au micro avec nous.
0: Un grand merci Enguerrand, à Laurence aussi que j'ai oublié en introduction, je suis désolée. Et un grand merci à Annelle bien sûr. Et tout de suite, je vous propose qu'on retrouve Yves qui a des petites choses à nous dire sur l'été à venir avec la musicale.
4: Oui, la musicale, l'amicale des radios associatives en Normandie, donc qui fera des plateaux dans les prochains festivals. Le prochain, c'est le week-end prochain, c'est à Chauffer dans la Noirceur. Dans 15 jours, c'est Arsonic, donc la musicale qui réunit donc, Station B, Phoenix, 666 pour Caen, Westrack pour Le Havre, Collective pour L'Aigle, Pulse à Alençon, HDR à Rouen, Radio Sud-Manche à Avranches, Radar à Fécamp et Radio Principe Actif, ça c'est pour Évreux. Et donc, le week-end prochain, ce sera vendredi, samedi, dimanche, 3 jours à Montmartin de 17 à 19h en direct sur les radios qui veulent bien diffuser. Et puis à Briouze, ce sera le vendredi et le samedi, donc dans 2 semaines. On peut vous donner le programme d'Arsonic. Arsonic, ce sera le vendredi 24, samedi 25, avec le vendredi Agathe Plaisance. Ça démarre aux alentours de 19h20. Il reste des places, hein, sachez-le. Il y aura aussi Hadès de Planète, Adèle Castillon, Dubbing, Niska, Sam Quilly, Perceval, Liv Delestal et Azur. Ça, c'est pour le vendredi. Le samedi, il y a des choses gratuites l'après-midi. Et puis, pour ce qui est de la soirée payante, ça démarre avec un duo guitare-batterie qu'on a vu tout récemment au Pepper Rock Fest, c'est Easy Low. Les Furies ensuite, Louisa, les inusables Matmata and the Fuzzy Brass Four, Ultra Vomit, Bigger Ranks, Inno Casablanca, L'Entourloupe, Le Son Vert et Bulle. Ça, c'est pour Arsonic où il reste des places. 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Donc allez-y, hein. 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Et puis c'est surtout un festival de découverte où on peut aller faire le tour du monde. C'est vraiment formidable, c'est sur la plage de Montmartin dans le sud Manche. Il y aura à l'affiche du vendredi 10 quelques noms comme ça. Sleaford Mod, c'est ça qu'on a écouté tout à l'heure. Un duo électro-punk de Nottingham qui est passé aussi à Beauregard et qu'on avait eu l'occasion de recevoir sur le plateau. Il y a qui est Nathalie Frelich, on a Travaux du Heavy Psych Rock en provenance du Portugal, Pussy Miel entre autres. Le samedi, vous avez Zentone, la réunion de Zenzile et iTunes. Vous avez You Can Dance, là c'est entre jazz et rock, c'est musique aux origines éthiopiennes. Les Knives, ça c'est du post-punk en provenance de Bristol, Chiran et Bacal. Here and Everywhere, du rock en provenance de Slovénie, quand je vous dis que ça vient de partout. Et puis le dimanche 12, entre autres, Fat Dog, La Jungle ou bien encore Zerzura. Donc tout ça à Montmartin. Il reste des places de dimanche, profitez-en.
0: Un grand merci Yves. Alors moi, avant qu'on fasse la dernière pause musicale, je voulais vous poser une question avant qu'on y aille, parce que ça va être la fin de notre dernière heure de direct pour cette 18e édition. Il s'avère que c'est mon tout premier festival de musique de toute ma vie, Beauregard, et je voulais avoir un peu vos retours, parce que c'est vrai que c'est aussi le moment aussi de rencontrer nos artistes locaux, notamment sur la scène Beauregard. Moi, j'ai découvert Louise Charbonnel cette année. Ça tombe bien qu'ils soient encore en plateau avec nous, Enguerrand, parce que toi, du coup, tu as fait la John Session avec Palladium. Alors, je voulais vous demander, Anaëlle, Laurence, Enguerrand et Yves, c'est qui vos découvertes, peut-être, d'artistes locaux, locales, ici à Beauregard ?
3: Cette année, moi, j'en ai pas découvert beaucoup parce qu'on était en plateau. En fait, le problème, c'est qu'ils jouent en tout début. Donc, j'ai pas eu l'occasion d'aller comme les autres années.
0: Et les autres années, est-ce qu'il y a des artistes qui t'ont marqué ?
3: Ouais, moi j'ai forcément ça, c'est plus un secret pour personne. J'ai une grosse affection pour les Fish Talk que j'avais vu aux Inuits. Donc là, par contre, je m'étais échappée du plateau. J'avais dit c'est bon, je suis pas là, comptez pas sur moi. Je voulais voir tout le concert. Je garde aussi un très très bon souvenir puisque dans le blind test j'ai beaucoup répondu Ada. Je ne peux plus cacher mon affection, mais il y en a eu beaucoup. Hein. C'est très difficile pour ne citer que là, c'est ceux qui me viennent. Anaëlle.
1: Moi, je citerai Maddie Street. Ah, moi, oui. J'y avais joué il y a 2 ans, juste avant Zara Larsson et David Guetta, et qu'on avait reçu au micro de la musicale. C'était la première fois que je le découvrais en live, et donc j'avais adoré.
4: Et ouais, pour des éditions plus anciennes, les Repeaters, forcément, qui étaient passés par là. Et puis un groupe que j'adore, c'était Gablé, qui avait joué sous le caviar en tout début d'après-midi sur la scène Beauregard. Un groupe qu'on adore voir et revoir. Voilà.
1: Et toi, Enguerrand ?
2: Pour rester sur cette année, en fait, Louise Charbonnel, je ne l'ai pas vue à la John Session parce qu'elle passait juste avant moi. Et du coup, j'étais en train de me préparer en loge. Et sinon, il y a Kevin Morby qui a joué tout à l'heure, que je ne connaissais pas. Et j'ai beaucoup aimé. Et Girls in Hawaii, je ne connaissais pas non plus.
1: Mais il en sort du local, mais...
3: ouais, non, Kevin Morby, il est de l'Orne.
2: Je m'y parlais bien.

et de Jason, les deux membres de Sleaford Mods de Nottingham. Ils ont sorti un album en début d'année, excellent album, The Demise of Planet X, duquel on a extrait The Good Life, un morceau avec des featurings de Gwendoline Christie et du groupe Big Special.

0: The Good Life, à l'instant, extrait de l'album The Demise of Planet X, c'était Steve Holmes.
1: La 18e édition du Festival Beauregard touche à sa fin. Il est temps pour les radios de la musicale d'éteindre les micros et de remballer le studio. Merci à 666, Westrack, Station B, Collective Radio et Radio Phoenix, bien sûr, d'avoir allié leurs forces cette semaine pour couvrir cette nouvelle édition. Merci à Emmanuel, Émile, Lucas d'avoir assuré la technique. Merci à Laurence, Yves, Dominique, Cosmic, Suzy, puis toutes les personnes qui ont participé à ce plateau radio. On ne peut pas toutes les citer. Et puis surtout, merci à vous, chers auditeurs, auditrices, de nous avoir écoutés. C'était les Radios La Musicale en direct de la 18e édition du Festival Beauregard. On peut déjà vous donner rendez-vous l'année prochaine pour une nouvelle couverture. En attendant, merci d'écouter les radios locales.
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1: Si sont soixante-six, il est 20h.

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0: Bonsoir à toutes, bonsoir à tous, bienvenue dans le masque et l'enclume hein, tous les dimanches et pour la dernière fois sur 666, votre heure et quelques de black metal francophone avec chaque semaine une heure d'émission, un peu plus parfois, un peu moins rarement, consacrée effectivement à la scène black metal francophone française. Voilà. Et cette semaine, on va pas déroger à la règle. Cette semaine, c'est une émission un petit peu particulière parce que c'est ma dernière avec 666. Alors attention, hein, c'est pas du tout la dernière du masque et l'enclume, hein, puisqu'on passe en podcast natif. Donc l'émission gardera le même rythme et le podcast sera mis en ligne le même jour. L'heure, je ne sais pas trop encore, mais on verra peut-être à l'heure de la messe. Tiens, pourquoi pas. Vous êtes en la compagnie de Jean-Pierre. On va cette semaine, puisque c'est le début des vacances, hein, ou pas loin, ou pour certains, ils sont déjà en vacances, enfin, c'est le début des vacances. Pour nous, en tout cas, on va voyager un petit peu, on va se rendre comme à l'accoutumée, encore une fois. On y allait beaucoup cette saison et on va continuer à y aller parce qu'il s'y passe des belles choses. On va aller au Québec, retrouver Incandescence et la moitié de ce beau duo là qui nous a sorti il y a quelques mois de ça un très très bon album. Et puis on va continuer à voyager après avec un dernier morceau, le dernier morceau de la saison. On voyagera, je vous dirai après où est-ce qu'on va aller, mais ça restera francophone. Nos réseaux sociaux. C'est le masque et l'enclume sur Facebook, hein, le masque et l'enclume.666 sur Instagram, la chaîne YouTube, abonnez-vous, ça va prendre d'autant plus d'importance que, on sera plus du tout après sur la bande FM, et l'hébergeur principal restera PodCloud. Après, vous pouvez nous trouver sur les bonnes plateformes de diffusion de podcasts, hein, Apple Podcast, je crois, Google Podcast, Deezer, enfin, sur pas mal de podcasts. Allez, tout de suite, Incandescence. Et moi, je reviens juste après pour un dernier morceau, un dernier coucou et surtout un dernier gros, gros merci à 666 pour ces 5 années et quelques de collaboration fructueuse.
1: Treize, pour moi, ça représente 13. 1 plus 3, 4, tu peux le diviser, tu peux pas le diviser, tu peux le multiplier.
0: Chers auditeurs, chères auditrices, bonsoir. On a la chance d'avoir avec nous encore un cousin québécois, Philippe, bonsoir.
2: Bonsoir.
0: Merci à toi de nous accorder un petit peu de temps. Alors, tu fais partie hein, de ce duo Incandescence. Est-ce que dans un premier temps, tu peux revenir un petit peu sur la genèse d'Incandescence? Quand est né le projet? Avec qui? Et avec quelles intentions?
2: Oui, donc Incandescence est né aux alentours de 2010. C'est un projet que j'ai commencé seul. J'avais pas de nom à l'époque. Vu que j'étais seul, je m'occupais de l'instrumental. J'avais pas encore de vocaliste avec moi pour aider aux paroles et justement être un frontman. Fait que j'ai rencontré quelqu'un qui trippait sur le band, justement, parce que il avait entendu parler, puis il avait entendu des démos dans notre groupe d'amis. Je l'ai rencontré, puis justement, ça a été un bon fit. Francis Desrochers, qui s'appelle, qui n'est plus dans le projet. Maintenant, c'est Louis-Paul Gauvreau. Donc, ça a commencé un duo, moi et Francis, qu'on a fait le premier EP et les deux premiers albums ensemble. Ensuite, justement, Louis-Paul Gauvreau est devenu le nouveau chanteur pour Incandescence.
0: Il a intégré le groupe pour l'album qui s'appelle Ascension, hein, c'est ça, en 2019?
2: Exactement, oui.
0: Du coup, ce choix de nom Incandescence, qui évoque à la fois la lumière née de la combustion, quelle symbolique se cache derrière ce choix de nom-là?
2: Je trouvais que c'était un nom intéressant, quoique un peu farfelu pour certains. Mais qu'est-ce que je trouve intéressant de justement de ce phénomène, c'est que c'est une lumière très intense qui ne se consume jamais. Donc, moi, je fais justement le parallèle avec ma passion avec la musique. Mm-hmm. C'est quelque chose qui est très passionnel, très enflammé. C'est quelque chose qui me suit partout. C'est une passion qui est très brûlante en moi, qui ne s'est jamais consumée encore. Ce serait de là que l'inspiration m'est venue pour donner le nom Incandescence.
0: La musique d'Incandescence, hein, c'est une atmosphère très dense, très introspective. Comment tu décrirais décrirais toi l'identité sonore d'Incandescence à quelqu'un qui a jamais écouté une seule note?
2: C'est difficile à décrire parce que dans l'intention d'un musicien versus un auditeur qui connaît pas le groupe du tout avec ses propos, moi je dirais que je m'inspire beaucoup de la seconde vague de black metal justement en Europe, malgré que j'incorpore quelques influences québécoises justement de certains groupes qui m'ont influencé d'ici. Incandescence, c'est de la musique quand même, justement, pour faire le pont avec le mot incandescence, c'est on se rend compte qu'il y a beaucoup de passion, beaucoup de feu puis de volonté. Comment que... Ouais, je dirais que c'est de la musique quand même parfois colérique, parfois, pour pas de là aller à haineuse, mais quelque chose de très énergique, mais en même temps dramatique, un peu tragique dans les choix de notes, les choix de progression. Donc oui, ce serait pas mal comme ça que je la décrirais.
0: Hortan, nouvel album qui vient de sortir. 4 ans le sépare de son prédécesseur, hein, Le Cœur de l'Homme. Comment ça se fait finalement qu'il ait fallu qu'on patiente 4 ans avant d'avoir un nouvel album? Qu'est-ce qui explique un délai aussi long? Est-ce que c'était d'autres activités musicales également?
2: En premier lieu, je suis drummer dans Beyond Creation, qui est quand même un groupe qu'on est quand même très actif en termes de tournée. Donc, ça me prend beaucoup de mon temps. J'ai aussi Dissimulator, qui est un band de Trash Death. Ça fait environ 2 ans qu'on a commencé le projet. J'ai un autre groupe qui s'appelle Kitteylist, que c'est mon plus vieux groupe de tous, avec Incandescence, bien sûr. Donc oui, j'ai tous ces projets, ces bands qui me prennent beaucoup de temps, mais aussi, en majeure partie, je dirais qu'après Le Cœur de l'Homme, mettons le switch de Ascension et Le Cœur de l'Homme, on voit qu'il y a vraiment une différence musicale et justement dans mon approche, comment que les structures sont faites. On pourrait dire qu'il y a eu un shift, il y a eu quelque chose entre ces deux albums-là, puis je pensais continuer dans cette voie-là, dans la voie du Cœur de l'Homme et Hortan. Mais oui, principalement, qu'est-ce qui explique les 4 ans entre les deux, c'est que je voulais bien faire les choses. T'sais, je voulais pas précipiter un album. T'sais, j'avais peut-être la moitié de l'album de fait dans la première année ou là, dans les 2 premières années. Mais t'sais, je voulais pas précipiter le reste pour m'en débarrasser, pour sortir quelque chose vite. J'aime mieux m'appliquer et que ça prenne plus de temps. Pour ne pas décevoir, puis pour pas me décevoir en premier lieu.
0: C'est très, très bien. En tout cas, ça valait la peine d'attendre. Alors, vos albums, hein, les différents albums dégagent toujours un sentiment un peu d'isolement, de contemplation presque hivernale. Hortan ne déroge pas à la règle, je dirais. La nature, les paysages québécois, est-ce que ça nourrit un peu ton processus créatif?
2: Oui, absolument. L'hiver est une très bonne source d'inspiration, comme elle dure quand même de 5 à 6 mois. Ça prend la majeure partie de l'année, c'est on la passe dans le froid, dans la noirceur. Fait que c'est quand même très évident que ces paysages-là, ça nous aide beaucoup à composer des trucs plus sombres et à être inspiré par tout ça.
0: Alors, justement, tu parlais de composition. Comment naît généralement un morceau pour Incandescence? Est-ce que c'est justement une atmosphère, un riff? Un concept global? Et question subsidiaire, vous utilisez l'IA ou pas du tout?
2: Oh, pas du tout, jamais utilisé l'IA pour quoi que ce soit, et ce sera pas différent pour les prochains albums. C'est clair. Je dirais que Incandescence, étrangement, parce que je suis batteur à l'origine, ce groupe est très inspiré, très entraîné par le riff. En fait, c'est principalement ça qui est mis à l'avant. C'est très structuré par riff. Fait que je dirais que c'est ça en premier lieu qui sort. Je m'assois avec ma guitare, je vais gratter 1 heure ou 10 minutes ou 2 heures, tout dépendant si mon inspiration vient vite. Et là, je vais gratter, je vais commencer un riff, je vais l'enregistrer, je vais me mettre un tempo, un click, juste pour voir comment le riff il feel. Fait que c'est principalement ça. Je commence avec un riff de guitare, là.
0: Tu parlais tout à l'heure de l'IA en disant que ça passera par toi. Qu'est-ce que toi tu penses de ces groupes qui commencent un petit peu à l'utiliser, que ce soit pour la musique ou même pour les artworks et ce genre de choses? Et dans l'art, est-ce que tu trouves que l'IA a sa place?
2: Moi, je trouve pas que l'IA a sa place dans l'art. Définitivement pas. Mettons que c'est l'IA devrait être utilisée pour plein de choses à part l'art. Parce que ça reste que c'est quelque chose de c'est purement humain, l'art, et on est inspiré de l'art, et c'est quoi, c'est grâce à la nature, grâce à nos feelings, qu'est-ce qu'on veut exprimer. Pour moi, ça ne fonctionne pas dans le concept d'une machine. De toute façon, la machine, ce qu'elle fait, c'est qu'elle s'inspire de tout ce qui a été créé par les humains. Fait que c'est complètement, c'est ultra contradictoire. En fait, je partirai pas sur un rant pendant 10 minutes, mais on comprend que je suis pas pour l'idée. Okay. Je peux comprendre parfois des groupes, tu sais, des fois je vois ça circuler, des groupes qui ont pas beaucoup d'argent ou qui commencent. Ah, ben là, on a fait faire la pochette, le artwork par l'IA parce qu'on n'a pas d'argent pour payer un artiste. Je comprends absolument ça, sauf qu'il y a moyen de contourner les coûts. Il y a moyen de faire des pochettes plus simplistes pour commencer. Tu sais, un logo avec un fond d'une photo de forêt, quelque chose comme ça. Tu sais, il y a toujours moyen de s'en sortir. C'est que les gens, j'ai l'impression, ils veulent tout de suite. Ils veulent que ça soit le résultat final et mais il faut commencer par le premier niveau pour pouvoir qu'il y ait une évolution logique ensuite, là. Tu peux pas commencer tout de suite over the top, là. Même si c'est là que tu veux te rendre, tu sais. Fait que c'est pour ça que l'IA, je trouve ça un petit peu dérangeant parce que ça l'offre, certains sentiments de « Ah, tout est possible, c'est pas cher », mais en même temps, ton groupe n'ira pas loin si déjà, dès le début, tu abandonnes et tu n'as pas donné le nécessaire pour le projet, tu sais. Fait que c'est pas mal ça que j'en pense.
0: Oui, de toute façon, en plus, tu reconnais assez vite hein, les visuels générés par IA, ils ont un peu tous la même tête, en fait. Donc,
2: Exactement, oui.
0: Il n'y a pas que le résultat, je pense, hein, dans le processus créatif. Enfin, moi, je suis pas artiste, mais je pense que le cheminement aussi, les errements, ça fait partie aussi de cette chose importante.
2: Absolument.
0: On va s'écouter un premier extrait de cet album. Hortan, j'ai choisi le morceau Confluence. Est-ce que tu peux nous en parler un petit peu, nous faire un petit peu la présentation?
2: Confluence, c'est pas mal la chanson qui passe par beaucoup d'aspects. Je dirais pas que c'est la plus longue, mais c'est une des plus longues, si je me trompe pas, de l'album. Elle raconte une histoire, je vais parler au niveau musical, pas au niveau des paroles, là, mais elle passe par plein d'ambiances. C'est la première tune que j'ai composée pour cet album-là. En fait, je voulais l'incorporer dans Le cœur de l'homme, mais je trouvais que déjà, la longueur de l'album était déjà bien correcte, puis elle n'aurait pas eu sa place sur Le cœur de l'homme au final. Fait que c'est ça.

0: On est de retour sur Radio 666 avec Philippe pour Incandescence en direct du Québec. Quel thème habite hors temps à l'introspection? La spiritualité, le désespoir moderne, la nature, autre chose?
1: En fait, tous ces sujets, il y a beaucoup de réflexions de mon chanteur Louis-Paul, justement, il s'inspire beaucoup de faits vécus, d'histoires et de trucs plus obscurs que peut-être dans la plupart des bandes de black metal, même mettons au Québec, on ne parle pas. Des faits historiques, des trucs un petit peu plus dark dans ce volet-là. Je vais pas rentrer dans les détails parce que je veux pas trop vulgariser ce que Louis-Paul a écrit pour l'album. C'est beaucoup de l'introspection, cet album-là. Ben, comme Le cœur de l'homme, en bout de ligne, mais je pense qu'il est plus poussé dans Hors temps. Et c'est un sujet qui baigne tout le long de l'album. On sait qu'au final, pour vulgariser ce qu'il dit, mais il serait 100 fois mieux capable de l'expliquer que moi. Parce que Louis-Paul compose pas mal 100% des paroles. Fait que, tu sais, il y a le feu vert sur thème, concept, puis c'est justement qu'est-ce qui l'aide à créer et donner son 100%, parce que j'y mets pas de limite, justement. Fait que, hors temps, mettons, très vite dit, ce serait tous les objectifs de la vie moderne. C'est comme un peu une critique de comment que l'être humain vit en société maintenant. C'est beaucoup axé sur la parure, les objectifs, les buts dans la vie. T'sais, mettons, le rêve américain, avoir une maison, des enfants, le chien, tout. De se sentir supérieur parce qu'on a des acquis et des trucs qu'on a fait durant notre vie, des trucs matérialistes aussi qu'on sait qu'on a acquis. Que je trouve, c'est étrange comment qu'on peut se comparer à d'autres êtres humains puis se penser supérieur ou inférieur. Tu sais, il y a comme une guerre de ça un peu. Les réseaux sociaux, ça n'aide absolument pas à ça. Donc, c'est vraiment une grande critique de ça. Vers la fin de l'album, on comprend que ça ne donne absolument rien. Puis, de toute façon, on va tout faire face à l'inévitable. C'est de mourir, évidemment.
0: On a pas mal parlé des textes et des thèmes. On va se parler un peu du son et de la production, qui, moi, je trouve un son qui est à la fois cru et immersif. Quelle l'importance vous accordez au travail de prod pour préserver l'émotion? Et est-ce que c'est vous-même qui l'avez produit ou vous avez fait appel à un producteur extérieur?
1: Non, j'ai pas les capacités pour faire ça. En fait, depuis Ascension, c'est mon ami Xavier Berthiaume qui s'occupe du mix et master. On peut le reconnaître il y a son groupe Gevura et Sanctus maintenant. C'est un ami à moi que ça fait un bout que je connais. On a vraiment commencé à avoir notre son depuis Le cœur de l'homme. Oui, très récent. J'opte toujours pour un son quand même cru. Je veux que la batterie soit en avant, évidemment. Pas trop pour pas qu'on perde les idées des riffs et l'ambiance. Je pense que Hors temps, c'est pas mal l'album le plus raw, le plus cru qu'on a fait. Je trouve ça parfait comme ça, mais je pense que ça va être le plus cru qu'on va avoir fait. Je pense que le prochain, je veux pas dire que ça va sonner clean, la production, mais je pense qu'on va avoir un petit retour pas mal plus vers Le cœur de l'homme, là.
0: Alors, on va se parler aussi de l'artwork, hein, que moi je trouve aussi très cru et au diapason de la musique. Alors, qui a réalisé l'artwork et quelle était la feuille de route?
1: C'est Mitchell Nolte. C'est un artiste australien qui en fait, parce qu'on fait partie du label Profound Lore. Et c'est Chris, dans le fond, le propriétaire, qui m'a parlé de cet artiste. Puis j'étais voir qu'est-ce qu'il faisait, puis j'ai trouvé ça merveilleux. Et sans le savoir, je le connaissais déjà parce que j'ai des amis qui jouent dans le groupe québécois Orphée, que je trouvais leur artwork de leur premier album magnifique, puis c'était exactement le même artiste. Donc, j'étais quand même dans quelque chose que je connaissais. Oui, je voulais quelque chose qui avait un lien, évidemment, avec la musique, donc quelque chose, comme tu dis, de très cru, limite gore aussi, si je pourrais dire. C'est notre première pochette de ce genre-là,
0: ouais,
1: qui est un peu plus dans le gore, peut-être même un petit peu plus penché vers le death metal. J'avais vraiment la ligne directrice, c'est exactement ce qu'on voit sur le artwork. Là. J'avais positionné le tombeau, le trou en plein milieu avec un squelette, avec un esprit. On ne sait pas si c'est la mort ou quelque chose d'autre avec des tentacules à côté. Puis avec des visages partout sur les murs qui regardent la victime justement comme si c'était des spectateurs. Ça a été simple et ça n'a pas pris beaucoup d'esquisses parce que j'ai vraiment donné ça très détaillé à l'artiste. Puis ça y a, évidemment, ça l'a inspiré et ça a été simple pour lui de sortir quelque chose de relativement rapidement.
0: Alors, tu disais tout à l'heure que c'était le label manager qui t'avait présenté l'artiste. Vous êtes chez Profound Lore. Hein, comment est née la collaboration avec Profound Lore, qui est, je crois, un label du Canada, qui est un catalogue que moi j'aime beaucoup, qui a je dirais aventureux et qui a beaucoup de groupes assez différents, même s'ils ont, je pense, une ligne artistique assez exigeante tous en lien. Comment est née la collaboration avec Profonde Lore et qu'est-ce que t'en attends?
1: En fait, je fais affaire indirectement avec Profonde Lore depuis plusieurs années, même avant Incandescence, parce que mon autre groupe, Ctelis, est signé sur Profonde Lore depuis, je pense qu'on a sorti notre première démo indépendant et ensuite notre premier album est sorti sur Profonde Lore. On a sorti un EP en 2018. Oui, ça fait très longtemps. Puis là, on travaille sur un deuxième album. Ma relation avec Chris et Profonde Lore est née d'un autre de mes groupes. Quand je composais Le Cœur de l'Homme, je pensais à être sur un label qui, je trouvais que les nouvelles compos méritaient d'être sur un label. Puis justement, que je pense que ça allait plus capter l'oreille des amoureux du black metal, beaucoup plus que Ascension. Fait que j'ai contacté Chris de Profonde Lore. Je me suis dit, en transparence, je vais essayer, je vais me lancer. Fait que j'ai envoyé les démo tracks de Le Cœur de l'Homme. À ma grande surprise, il a vraiment apprécié, il a vraiment aimé ça. Depuis, c'est ça, à chaque fois que j'ai du nouveau stock, j'y envoie.
0: J'ai écouté un deuxième extrait de cet album, j'ai choisi le morceau Marasme. De toute façon, tu disais tout à l'heure que c'était les morceaux les plus longs. Tous les morceaux font entre 5 minutes 50 et 6 minutes 30, quoi, à peu près, hein.
1: Une chanson très intéressante pour bien des raisons. Donc, la raison principale, c'est que c'est le père à Louis-Paul, notre chanteur, qui a composé les paroles. Puis évidemment, on a retouché, moi et Louis-Paul, dans nos mots à nous pour que ça soit uniforme avec le reste des paroles aussi. Il parle de sa naissance puis de moments assez traumatisants comme étant enfant, bébé, par rapport à l'Église, la religion. Mais c'est quand même très subtil dans les paroles.

0: Allez, on est de retour là pour la suite et la fin de l'interview de Philippe et l'Incandescence. On va se parler un peu de la scène black metal internationale qui évolue assez rapidement. Comment tu perçois, toi, la place d'Incandescence dans ce paysage un peu mondial?
1: On est petit, on prend pas beaucoup de place. On est un duo et faire des shows, des concerts, se produire en spectacle, c'est un petit peu compliqué. On le fait localement.
0: Ah oui?
1: Oui, à chaque année, à chaque album. On fait au moins un lancement ou deux. Comme là, pour Hortense, on a fait Montréal et Québec, simplement.
0: Comment sur scène? Vous avez des musiciens avec vous?
1: Oui, exact. Il y a, dans le fond, notre guitariste qui s'appelle Mathieu, live. Mm-hmm. Ça fait depuis le tout début, je pense, depuis le deuxième show qu'on a fait pour notre premier album. Il est là depuis très longtemps, depuis plus de 10 ans.
0: OK.
1: C'est ça. Fait qu'on a des membres live, dans le fond, qu'on engage. C'est pas mal souvent les mêmes.
0: Est-ce qu'il y a des artistes, toi, black metal ou non, hein, qui ont profondément marqué, alors ta sensibilité, mais celle de ton collègue aussi, et qui ont un peu alimenté aussi Incandescence?
1: Je dirais pas juste dans le black metal, évidemment. Pour Incandescence, je pourrais en nommer quelques-uns. Des groupes, disons. Déjà là, je sais que c'est cliché, mais Burzum m'a beaucoup influencé tout ce que je fais depuis le début. Mm-hmm. Deathspell Omega en est un aussi.
0: Donc bien, il est français.
1: Oui. Je pense que c'est pas mal mon groupe préféré de France, en fait. Sinon, Marduk en est un. Mm-hmm. Emperor. Ah, Dødheimsgard. Dødheimsgard de Norvège, oui. C'est une très grande influence. Pas tous les albums, c'est ça. J'aime bien leur ouverture d'esprit et leur côté fou, un peu. Non, en termes de batterie, plus l'instrument, je dirais que Frost en est un qui m'a beaucoup influencé. Frost de Satyricon et 1349. Sinon, Flou Mounier de Cryptopsy, qui est un band de Montréal que je connais très bien et que j'adore.
0: Très bien. Alors du coup, tu parlais tout à l'heure, à l'instant d'ailleurs, de Deathspell Omega. Quel avis tu as sur la scène black metal française? Est-ce que tu as des contacts avec des groupes? Est-ce que tu connais et apprécies des groupes français?
1: Malheureusement, je suis pas calé dans la scène française. J'aimerais ça en connaître plus, en fait. Mais je te dirais que mon highlight, c'est pas mal Deathspell Omega. C'est sûr que je suis pas le premier et le seul à dire ça, oui. J'imagine. Mais je sais que quand j'étais jeune, j'écoutais beaucoup, je crois que c'est français, j'espère, du Mutilation.
0: Oui.
1: C'est ça, j'aimais bien ça. Il y en avait quelques-uns, parce que c'est comme un cercle, un peu comme en Norvège, là, le Black Circle, un peu.
0: C'était les Légions Noires. La Mutilation existe encore.
1: Hein, oui, il faut que je me mette à jour sur la scène française.
0: Bah écoute, tu as 200 épisodes de mon podcast que tu peux écouter. Comme ça,
1: parfait.
0: Là, tu vas rattraper. Allez, quelle direction artistique tu souhaites emprunter avec Incandescence pour les prochains albums, les prochains morceaux? Tu nous as déjà un peu parlé du son, hein, où tu voulais revenir à quelque chose d'un peu plus produit, un peu moins raw.
1: Oui, en fait, je suis en plein questionnement là-dessus, parce que j'ai deux chemins que je peux emprunter, deux voies qui sont quand même toutes les deux bonnes. C'est juste qu'il faut bien que je le fasse, puis c'est ça le challenge un peu, d'être seul dans la composition musicale, en tout cas. J'ai même une ou deux chansons qui est peut-être même influencée un peu plus par... tu connais Gorgoroth, Under the Sign of Hell, mettons? Plus dans cette veine-là, tu sais, comme la première chanson de l'album, un petit peu plus rock and roll,
0: oui,
1: genre,
0: ça, okay.
1: Ouais, genre, mais pas tout l'album au complet là, mais comme peut-être deux titres comme ça que je suis sorti, ça m'a juste complètement influencé. Ah oh, oui, et j'écoute beaucoup de Orna aussi ces temps-ci, puis je trouve ça vraiment bon. Puis le dernier album, justement, il y a des passages qui m'ont influencé beaucoup.
0: Okay.
1: Justement, de quoi de plus, je dirais une attitude.
0: Si, c'est un peu plus rock'n'roll, quoi.
1: Ouais, c'est ça, punk, rock'n'roll.
0: Black and roll.
1: Mais je veux quand même rester dans l'essence, justement, black metal, la flamme, puis le côté tragique des riffs. C'est sûr que ça va rester. Il y a toujours un côté comme épique qui va rester dans Incandescence, là, parce que on dirait qu'on sent la souffrance, on sent la tragédie, mais il y a quand même tout le temps un genre de drive dans les tunes, des riffs qui vont, je sais pas comment le dire, je suis un très grand fan du groupe Druk, le groupe ukrainien, c'est ça, puis j'emprunte beaucoup de sortes de feel de ce qu'ils font, puis c'est ça qui me drive dans mon côté un petit peu plus épique d'Incandescence. Fait quoi, un amalgame un peu de ça, mais peut-être avec un petit peu plus de rock.
0: Ouais, au sens large, on va dire ça, au sens large. Okay,
1: oui, merci. Exactement.
0: Merci à toi, on aura le temps de voir venir. En tout cas, chers auditeurs, chères auditrices, Incandescence, c'est presque, c'est même 15 ans de carrière, 5 albums à EP, et dont les 3 derniers sont très, très, très recommandables, notamment le petit dernier, Hors Temps, que je vous invite vraiment à poncer, comme dirait l'autre. Alors tiens, une question un peu plus difficile. J'aime bien finir sur des questions un peu difficiles, quoique ça se trouve pour toi, ce soit facile. Si tu devais résumer Incandescence en une émotion, ce serait laquelle?
1: Ok, oui, difficile, oui. J'ai quelques mots en tête, mais je dirais passion.
0: Allez.
1: Mais pas le mot passion cheesy, amour et tout, mais c'est une relation amour-haine. Avec la musique, avec tout. C'est comme la passion brûlante, un peu. C'est comme relatif plus à la furie, mettons. C'est la colère, mais je sais pas comment l'expliquer, mais ce serait ça.
0: Très, très bien. Allez, on va se quitter avec le dernier morceau. J'ai évidemment te laisser la conclusion. J'ai choisi le morceau qui s'appelle Inexorable Détérioration, hein, tout un programme. Je te remercie. Et c'est aussi le morceau qui clôt l'album. Et auditeurs, auditrices, hein, vous savez ce qu'il vous reste à faire. Hors Temps, Incandescence, c'est chez Profound Lore. Ça existe en vinyle, je crois, hein, aussi?
1: Oui, vinyle et cassette et CD.
0: Parfait, parfait, parfait, parfait. Et puis à toi, le mot de la fin. Merci encore du temps que tu nous as consacré.
1: Merci à toi et continuez d'encourager les artistes, les groupes. Ça nous aide beaucoup. Acheter des vinyles, la marchandise. Et justement, soyez présents dans les concerts. C'est ça qui nous permet de donner la force de continuer.
0: Parfait. Merci à toi. Bonne soirée.
1: Merci beaucoup à toi aussi, là. Au revoir.

Et me voici de retour, toujours sur 666 pour encore quelques minutes, une poignée de minutes. Après, je tirerai ma révérence sur cette belle radio. J'en profite donc pour les remercier beaucoup, hein, qui ont permis au Masque et l'Enclume d'exister pendant 5 années en totale confiance, totale autonomie, vraiment une carte blanche à chaque fois sur ma prog. Et je tiens à le signaler parce que dans ces moments parfois un peu tumultueux pour le black metal, moi j'ai toujours eu une carte blanche totale sur le choix de mes invités. Et ça, c'est plutôt très très cool. Donc je les salue au passage et je vous invite à continuer à écouter cette belle radio associative, autonome, qui a des belles valeurs. Nous, on va partir où ? Ben, un autre lieu de vacances, hein, puisqu'après le Québec, qui est quand même un lieu de villégiature plutôt sympa, pour l'été, on peut aller du côté du Pays Basque. On va partir au Pays Basque avec Numen, qui sont de retour, et oui, pour un cinquième album qui vient de sortir, enfin sorti à la mi-juin, chez les Acteurs de l'Ombre. L'album s'appelle Air, un album ancré dans les croyances ancestrales du Pays Basque, chanté en euskera, que je parle couramment, hein, qui est une des plus vieilles langues d'Europe, je crois, encore vivante. Un opus qui va nous plonger dans les histoires un peu sombres, les pages un peu morbides, les procès de sorcellerie de l'Inquisition du début du XVIe siècle. Bref, tout un programme. Numen propose un black metal assez immersif, fouillé, travaillé, spirituel presque. Donc moi, je vous invite à vous immerger dedans. On essaiera peut-être de les avoir en interview à la rentrée. Voilà, puisque là, c'est les vacances. Alors, je vais essayer quand même de vous donner le nom du morceau. Je le tente ou pas? Parce que moi et mon euskera, ça fait 8. Hein, je ne parle pas très bien cette belle langue, mais je me lance. C'est Kez Beterico Zerupe Natua. Voilà, un petit morceau, c'est le single. Hein. Non, c'est 9 minutes. Voilà, je vous laisse. Au revoir, passez de bonnes vacances. On se retrouve sur la deuxième quinzaine d'août. Je pense aux alentours du 22-23. Je n'ai pas les dates en tête, mais ça doit être ça. En mode podcast, entièrement podcast. Voilà. Ça changera peut-être pas grand-chose pour certains, mais voilà, plus d'ancrage régional puisque j'ai quitté la région depuis fort longtemps. Allez, amis normands, bonne soirée. Les autres, bonne soirée, bonnes vacances à tous. Encore merci à 666. Tout de suite, Numen.

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